Ah. Allez, allez. Un gros bonsoir à Marc Landers, Louis G qui nous rejoint, alias Pélo. Il est là, Pélo.

que du lourd ce soir sur Radio Système. Depuis 18h. Que du lourd. On est comme ça. On se déplore. Re Aurélia. Et bienvenue à tous. À tous les noctambules.

à vous Maninou que tu aimes ça. À vous que le son t'enivre. Allez, bouge-moi ce corps, ma lady.

c'est bon. C'est Saturday Night. Salut Seb. Allez, cri, c'est ça. Oh, il a le speed. Ah, ils ont le speed. Qu'est-ce qui leur arrive? Allez Nina, j'espère que ça bouge chez toi. J'espère que tu me bouges ce corps.

samedi soir. Allez, pour les amis Facebook, on essaye de revenir sur mon profil James Old Jam. Jam on. Ça va couper. On va essayer de revenir, hein, avec les problèmes techniques qu'on a connus.

qui nous ont rejoints. On va essayer d'émettre sans trop de problèmes. Si possible, on croise les doigts. Il y a Poupette, Christophe Guidicelli.

Radio System, c'est Arcos Lowdown. Juste avant, c'était Arcos aussi, le titre Bam Bam. On est sur le 93.7 FM, www.radiosystem.fr. Il est 23h58, samedi soir. C'est House Dance Floor qui continue avec Jamon en live. Rebonsoir à Robert.

effectivement, Sam La Menace est rentré. J'espère qu'il est arrivé à bon port. En même temps, il a que 5 minutes, hein.

Allez, House Dance Floor, c'est ça, il y en a pour tous les goûts, tous les styles. Tant que ça reste Dance Floor, c'est minuit 13 sur les ondes de radio système 93.7 FM. C'est Diamond en mix live, un gros bonsoir à Willam, Nino Choum, tous ceux qui nous ont rejoints, qui nous suivent via Facebook. Les inconditionnels du 93.7 FM à Vauvert, le www.radiosystème.fr. Gros bonsoir à Abdella, qui nous écoute via le www.radiosystème.fr à partir de Londres.

morceau coup de cœur Radio System qui arrive. Ah, désolé si ça coupe sur Facebook. Les amis, je crois qu'il y a un problème de réseau ici dans les studios.

ici Tridjam. Merci Antonio, Willam. Allez, comme un coup de cœur et souvent accompagné d'un second coup de cœur. Allez, c'est pour vous le coup de cœur Radio System, le nouveau, celui qui va prendre le relais. Il arrive tout de suite après.

House Dance Floor avec Jemon en live. Evelyne, bonsoir. Et ceux qui nous suivent sur Facebook, mes amis, les derniers. Et les derniers sont toujours les premiers.

Facebook, deux coupures d'affilée. C'est terrible pour nous. Allez, ce morceau est encore pour toi puisque tu nous as suivis.

du système 93.7 FM House Dance Floor, minuit 33, excusez-moi. Un grand merci à Corinne encore qui nous soutient via Facebook, merci à toi. On a subi quelques coupures.

Allez, il y en aura pour tous les goûts, il y en a toujours pour tous les goûts sur House Dance Floor avec Jamon. www.radiosystem.fr 93.7 FM. C'est Radio System à Vauvert, dans le Gard, sud de la France, on est là. Allez, malgré les conditions sanitaires actuelles, on est là, on représente.

Merci à Corinne, à Trijam. Merci au 93.7 FM. Radio Système, c'est House Dance Floor. Et ça fait plus de 20 ans que ça dure House Dance Floor sur les ondes. On est encore là, on vieillit. On est toujours dans le move.

c'est pour Christophe, Guidicelli, Nina qui nous ont rejoints. Merci, il y a toujours du bon son, merci, ça fait plaisir, c'est ma sélection. House Dance Floor.

Un gros bonsoir à Julie. Les somnambules de la part de Nina Godard. Ah, tu fais de la gratte, Nina. Speed Jam, c'est pour toi, ça aussi. Tu mixes encore.

j'ai la version soft qui est passée déjà, la version soft.

prochain morceau après celui que je vais mettre là. Ce sera Astamalo. C'est pour Arnaud, c'est pour Christophe, c'est la compo de Christophe ce soir. Allez, restez à l'écoute là.

Mais t'inquiète pas Christophe, Astamalo, ça reste le coup de cœur Radio System. Là, cette heure-ci, on risque rien. Il est 1h du matin. Arnaud, tu es trop loin. Je crois qu'après Astamalo, on va être obligé de voyager.

Un grand merci à Chipo de los Peyos Hermanos. C'est toute la grandeur de son âme qu'il a exprimée dans ce morceau. Hasta malo. Et grâce à toi, on va voyager là.

c'est bon Christophe, tu m'as donné envie de voyager là. Demain je fais mes valises. Numero 1, la fermezza.

D'ailleurs Philippe, tu as raté le remix de Christophe. Hasta mal, ah, il faisait très mal. Gauche, droite, gauche. Petit dé, hein, chien, merci.

Allez Philippe, si tu restes avec nous, peut-être que tu auras le remix, mais un peu plus tard. Avec Udi Chili, il est resté chez lui ce soir. Il est sur des montages vidéo, il en a plein la tête. Et là, je le fais voyager, il est là. Allez, on fait voyager Nina aussi, Trijam, Oria, Christophe, Arnaud, Philippe. Suivez-moi, on va voyager.

Arnaud, je crois que c'est à cause de toi qu'il y a la bande rouge en haut. T'es en train de me censurer.

0: Christophe Guidicelli, le créateur du remix à Stamallo.
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0: David Ginola, bonsoir de la part d'Arnaud.

jouer les amis. On va encore voyager, Christophe. J'ai une autre destination pour toi.

on en profite les amis, on voyage. On se laisse aller. Radio Système, c'est ça, 93.7 FM. Là, on se promène sur la vibe. Allez, restez sur les ondes. J'espère que vous avez fait vos valises. Il y a une nouvelle destination.

nouvelle destination. Nina, Christophe, Arnaud, Willem. Ah, ça fait mal.

0: Un grand bonsoir à Mustapha El Kebir, on est en plein en train de voyager, Mousse. Aïe, encore une place pour toi.
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Un grand bonsoir à Mustapha El Kebir que vous pouvez retrouver pratiquement tous les deux soirs en live sur Facebook. Mustapha El Kebir. N'hésitez pas, pour ceux qui n'ont pas l'habitude, les lives en ce moment avec ça.

système 93.7 FM. Et il est 2h du matin, on va pas tarder à rendre l'antenne. On se fait vu, on fatigue. Avec le décalage horaire, le voyage a été terrible. Encore quelques morceaux. Bonsoir à Hervé. En espérant qu'il soit là samedi prochain, peut-être.

compliqué quand on est seul dans les studios. On commence à en avoir marre d'être debout. Même si on danse de temps en temps. Là, ça fait long depuis 21h, je suis debout.

Radio Système 93.7 FM, c'est House Dance Floor. Samedi soir, 21h jusqu'à pas d'heure. Effectivement, il est 2h. Nina Tchoum, retour. Bonsoir.

même si je veux pas arrêter. Il y a Facebook qui menace là, ça fait deux ou trois fois. Et là, ça va pas tarder à couper. Donc on va rester jusqu'à ce que Facebook nous coupe. Et tu devrais prier pour qu'il coupe pas.

Rendez-vous samedi prochain à partir de 21h normalement. En espérant qu'il y ait Hervé Dorel. Ah, je contrôle pas Nina, si ça coupe, ça coupe.

Allez, du lourd, on en voulait. Bonsoir Hervé. Tu arrives à la fin. J'envoie le plus lourd du lourd. Nobody else.

J'envoie que de la bonne vibe, Nina. T'inquiète pas, j'ai prévu ça. Les rêves ce soir.

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Bonsoir à Cricri, Hervé, ouais, Christophe, j'ai entendu ce que tu voulais. Miguel Campbell, remix, c'est Color Castle, Love Addict. Allez, dernier, pour faire plaisir à mon ami Christophe, même si c'est pas dans le style, on va la mettre celle-là. Et j'espère que tu vas danser dessus.

les amis, www.radiosystem.fr, 93.7 FM, c'est House Dance Floor qui va se terminer bientôt. Malgré qu'on est bien détendu là, on est au calme. C'est la fin de la croisière. Je vous donne rendez-vous samedi prochain. Un dernier morceau et c'est parti.

de hoed. Eh ouais. Et comme disait Nino Tchoum tout à l'heure, je suis fatigué, ouais. Mais je suis là.

Merci Nina, je suis toujours prudent. Normalement, il devrait y avoir personne sur la route, hein. Par les sangliers. Oh, Rashpitz, il était là. Bonsoir à toi, Rashpitz. Ça faisait un moment que je t'avais pas vu.

quitter sans celle-là. Allez, on a encore 2-3 minutes. Merci à tous, c'est Christophe qui m'a donné la passion du morceau.

version romantique, alors d'abord celle-là, la version soft, et après la version Astamalo.

0: bisous à tous. Bye bye, bonne soirée.
1: Los Pollos Hermanos.

0: hermanos.
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Ouais, Jesse System. 93.7 FM. German Samix. Un mix live sur Radio System 93.7 FM. En direct sur Facebook, sur internet. www.radiosystem.fr. Et on est là pendant un moment.

0: 5h en temps universel, 6h à Niamey.
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0: RFI Matin, nouvelle édition, ça débute avec votre journal Arthur Ponchelet. Bonjour Arthur.
2: Bonjour à tous. À la une ce matin, la course contre la montre à la frontière entre le Népal et la Chine. Les secouristes tentent de retrouver près de 3000 disparus après les inondations cette semaine. Il y a au moins 623 morts. Le crépitement des armes retentit toujours à Niamey, la capitale du Niger, où des tirs sont entendus depuis le milieu de la nuit près de l'aéroport et dans la zone du palais présidentiel. On en connaît pour l'heure pas l'origine. La une, c'est aussi le Venezuela et les États-Unis qui annoncent un important accord pétrolier. La COP17 sur la désertification qui s'achève sans accord concret en Mongolie. Les Islandais qui votent dans quelques heures. Référendum pour ou contre la réouverture des négociations d'adhésion à l'Union européenne. Et puis après Rennes, le PSG qui refait le coup aux Lillois. Les Parisiens ont sauvé leur match en arrachant le nul dans les toutes dernières secondes.
0: Des milliers de secouristes se frayent un chemin à travers la boue et les débris à la frontière entre la Chine et le Népal.
2: Et le temps presse pour retrouver les près de 3000 disparus. L'avalanche de boue et de glace qui a frappé cette semaine une région touristique a fait au moins 623 morts selon un bilan toujours très provisoire. Des secouristes chinois sont arrivés hier à l'épicentre de la zone sinistrée et le président chinois l'assure. Ces équipes sont disponibles si le Népal en a besoin. L'assistance humaine n'est pas nécessaire, répond pour l'heure Katmandou. Pour le jeune pouvoir, cette catastrophe est un test grandeur nature de sa capacité à diriger. Guilhem Deltay, le gouvernement n'a pris ses fonctions qu'en mars dernier.
3: Balendra Shah a prêté serment comme premier ministre il y a tout juste 5 mois. Avant cela, sa carrière politique se résumait à 4 années à la tête de la mairie de la capitale. Mais son action, depuis mercredi, est saluée par Jasmine Kansakar, une habitante de Katmandou.
4: Il a réagi si rapidement, on n'a jamais vu ça. Pendant le tremblement de terre de 2015, c'était horrible. On était tous en besoin et on n'a pas ressenti qu'on avait le gouvernement, mais là, on ressent vraiment qu'on a un gouvernement qui a envie de s'occuper de nous, qui réagit, qui fait tout ce qu'il peut dans son pouvoir.
3: Le gouvernement a lancé un appel à contribution aux Népalais et signe d'un vent nouveau dans le pays. La population qui dénonçait la corruption des précédentes élites politiques veut désormais croire que son argent parviendra bien aux sinistrés.
4: Parce qu'on fait confiance à ce nouveau gouvernement. Le jeune premier ministre, il est honnête, il n'est pas corrompu, il a une image très très honnête, il est très enthousiaste.
3: Mais selon la Croix-Rouge, près de 93 000 personnes pourraient avoir été affectées. Le défi pour le gouvernement népalais est colossal et s'inscrit dans la durée.
2: Le gouvernement qui chiffre les besoins à près de 5 milliards de dollars pour financer la reconstruction, c'est ce qu'indique le ministre des Finances dans une première estimation. L'actualité de la nuit, ce sont aussi ces tirs entendus à Niamey, la capitale du Niger. Ils sont toujours en cours autour de l'aéroport et dans la zone du palais présidentiel. On ne sait pas à l'heure actuelle qui se trouve derrière les combats ni quels sont les rapports de force. Les autorités n'ont pas communiqué. D'après nos informations, les casernes de Niamey sont en alerte maximale. On fait le point complet sur la situation dans le prochain journal Afrique dans une vingtaine de minutes. Le plus grand accord pétrolier de l'histoire mondiale. C'est ainsi que Donald Trump présente ce pacte conclu il y a quelques heures avec le Venezuela. Washington va prendre le contrôle de plus de 65 milliards de barils de pétrole vénézuélien, de quoi doubler les réserves stratégiques américaines, dit le président américain. De cet accord, tout juste sait-on par la voix de la présidente par intérim du Venezuela qu'il couvre 17 champs pétroliers pour 100 milliards de dollars d'investissement. Mais sinon, les détails sont encore flous. Prudence donc, Vincent Souriot. Rien ne prouve à ce stade qu'un tel texte puisse prendre forme à court ou moyen terme.
5: D'après Donald Trump, cet accord ne coûte pas un centime aux contribuables américains, mais il n'explique pas comment c'est possible. Selon le Washington Post, au terme de ce contrat, les États-Unis acquièrent tout ou partie de plusieurs champs pétroliers au Venezuela. Or, l'exploitation de ces gisements nécessite des investissements considérables. Et même si le gouvernement américain sous-traite ce travail aux géants du secteur privé comme Exxon ou Chevron, l'administration Trump va devoir s'en porter garante, aussi bien sur le plan industriel que du point de vue de la sécurité de la production et du personnel. Le président américain ne fait pas non plus mention des obstacles institutionnels. D'une part, un tel dispositif pourrait nécessiter une révision de la Constitution au Venezuela. D'autre part, difficile d'imaginer qu'au vu des sommes en jeu, le Congrès américain reste à l'écart de ce dossier. C'est lui qui a la main sur le budget aux États-Unis et Donald Trump n'a pas la garantie d'avoir encore une majorité après les élections de mi-mandat au mois de novembre. Vincent Sourdieu, Washington RFI.
2: L'armée israélienne a frappé hier la région de Jenin au nord de la Cisjordanie occupée. L'État hébreu dit avoir tué 3 terroristes, un membre du Hamas et 2 de ses complices. Une frappe qui ne fera qu'attiser davantage la colère et les tensions, répond le mouvement islamiste palestinien. Israël qui poursuit aussi ses opérations militaires en Syrie. 2 obus ont frappé des localités proches de Damas ce jeudi. 2 véhicules blindés, eux, ont fait irruption dans plusieurs villages près de la frontière. L'armée israélienne occupe toujours une partie du sud du pays, une zone censée être sous surveillance de l'ONU, mais où Tel Aviv maintient une présence militaire, Abla Jonaidi.
6: La base militaire occupée illégalement par l'armée israélienne est à moins d'un kilomètre de son village. L'homme préfère rester anonyme. Cet habitant de Tranje a vu les blindés israéliens faire irruption à nouveau ce jeudi avant de regagner leur base.
7: Une patrouille a donné l'assaut sur une maison. Ça arrive régulièrement. On a tous été touchés. L'ennemi veut annexer nos villages en terrorisant les habitants pour qu'ils quittent leur maison.
6: Sans cesse survolés par les drones, les habitants de Tranje vivent dans la peur et le soupçon d'être dénoncés injustement à l'armée israélienne. Dès la chute de Bachar al-Assad, l'armée israélienne a fait irruption dans les villages de la province frontalière de Kounaitra. Plus de 200 habitants ont été interpellés. Des dizaines seraient toujours emprisonnés en Israël. La présence israélienne dans la zone fait peser un autre danger sur les habitants.
7: Il y a des fusées éclairantes qui font des ravages sur les terres. Nous sommes des paysans et ces fusées incendient les champs, les arbres, toute la récolte.
6: Une situation qui dure depuis des mois et qui fait l'objet de négociations de haut niveau entre Damas et Tel Aviv sous parrainage américain.
2: Abla Jounaidi.
0: 5h07 en temps universel, c'était il y a près d'un mois. Des milliers d'hommes et de femmes qui franchissent à la nage la frontière entre le Maroc et l'Union Européenne.
2: Plus de 70 000 personnes qui ont illégalement pénétré dans l'enclave espagnole de Ceuta, au nord du royaume. La quasi-totalité d'entre elles ont été renvoyées, même si 10 000 personnes seraient encore sur place, selon les autorités de Ceuta. Cela provoque la colère de la population. Cette semaine, des habitants ont manifesté contre la présence de ces migrants. Et les rassemblements ont parfois dégénéré, Mathias Reynal.
8: Des drapeaux espagnols et des slogans xénophobes. Expulser les envahisseurs, crient plusieurs dizaines d'habitants de Ceuta, réunis dans un cortège qui parcourt les rues de l'enclave. Ce nouveau rassemblement a eu lieu hier. Son point d'arrivée, une plage gardée par la police, où la foule s'est alors mise à scander le mot « dehors » face à des migrants observant la scène à distance. Les jours précédents, des violences ont éclaté durant des rassemblements similaires pour demander le départ des migrants et dénoncer notamment des problèmes de sécurité dans l'enclave. Excédés, des habitants de Ceuta ont détruit jeudi un campement de fortune installé sur une plage après la crise migratoire de fin juillet. La tension monte dans l'enclave espagnole alors que le gouvernement central estime à 5000 le nombre de migrants toujours présents dans la ville. Hier, le ministre de l'Intérieur a appelé au calme et a cessé toute violence. Un rassemblement d'ampleur est annoncé pour mercredi prochain dans toute l'Espagne en solidarité avec Ceuta, un appel soutenu par le parti d'extrême droite, Vox. Mathias Reynal, Casablanca, RFI.
2: 2 semaines de discussion et à la fin, rien. La COP17 sur la désertification s'achève sans véritable accord. Tout juste un texte sur la sécheresse a-t-il été validé, mais sans aucun mécanisme contraignant pour l'appliquer. Dès le début des négociations, les États-Unis ont bloqué les discussions. Washington a notamment écarté les ONG qui espéraient pourtant se joindre à la lutte contre la dégradation des sols. Bilan mitigé donc pour Hélène Otaru Okoedion, représentante de la société civile tanzanienne.
9: Des COP is successful.
10: D'un côté, c'est un succès pour nous, la société civile, car on a été écoutés, on a pu échanger avec différents interlocuteurs dans les conférences organisées tous les jours à cette COP. Mais d'un autre côté, pendant les sessions plénières, le moment où les États officialisent leurs décisions, on a été déçus car nous n'avons pas été associés comme nous le souhaitions. Et à notre connaissance, c'est une première d'être autant mis de côté par les pays. Sur ce point, nos messages n'ont pas été entendus.
2: Témoignage recueilli au micro RFI d'Étienne Cholez et peut-être le message sera-t-il entendu dans 2 ans pour la COP18. Ce sera à Sharm el-Sheikh en Égypte. 13 ans plus tard, les les négociations d'adhésion à l'Union européenne. De retour sur la scène politique islandaise. On vote aujourd'hui dans l'île. Référendum pour ou contre la réouverture des discussions avec l'UE. Pêche, monnaie, sécurité et tensions géopolitiques. On vous résume les principaux enjeux sur RFI.fr. Un scrutin qui s'annonce très serré si l'on en croit les derniers sondages et qui sera évidemment suivi de très près à Bruxelles. Et les Valoisons.
11: Retour sur Radio Système. C'était les informations délivrées par notre partenaire Radio France Internationale. On continue nos programmes.

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1: Bonjour, je m'appelle Fanny.
2: Et je m'appelle Manon.
1: Et on va vous présenter une chronique sur les fémènes.
2: Des manifestations mondiales, mais qui sont les autrices?
1: Un groupe de féministes lancé en 2008 par trois étudiantes ukrainiennes, Sacha Shevchenko, 18 ans, Oksana Sadko, 19 ans et Anna Utsol, 22 ans.
2: Qui sont-elles?
1: Les fémènes sont des manifestantes mondiales révoltées suite à la révolution orange à Kiev en Ukraine lors de l'élection présidentielle truquée.
2: Les fémènes s'identifient par leur logo. Deux cercles lignes au milieu, avec les couleurs de l'Ukraine, bleu et jaune, censés représenter la première lettre du mot ukrainien « fémène ». Et leur slogan « Sors, déshabille-toi, gagne », traduit de l'ukrainien. Et leur slogan français « Nudité, lutte, liberté ». Depuis sa création, de nombreuses femmes ont rejoint le mouvement, dans plusieurs pays du monde, comme la France en 2012.
1: Elles se battent contre l'hypersexualisation de la femme, mais se mêlent aussi à des causes mondiales, comme l'actualité politique, le fascisme ou encore le patriarcat et d'autres causes mondiales tout aussi importantes. Vous vous demandez sûrement comment.
2: Elles se manifestent seins nus et se recouvrent de slogans peints sur leur torse nu, mais font aussi des mises en scène, comme contre le génocide à Gaza, l'ouverture du magasin Shein à Paris, ou pour le droit à l'interruption volontaire de la grossesse.
1: Cet acte, bien que dérangeant, est pacifiste. Malgré tout, il a donné lieu à plusieurs agressions sexuelles, comme en Espagne. Rendez-vous compte.
2: Mais avec ça, une question se pose. Ont-elles le droit de manifester seins nus?
1: Eh bien non, la loi n'a pas été abolie. Plusieurs militantes ont été condamnées pour exhibition. Cet acte est puni d'1 an d'emprisonnement et de 15 000 euros d'amende.
2: Et toi, qu'en penses-tu?
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2: Les associations des Margues vous donnent rendez-vous pour une matinée conviviale placée sous le signe de la bonne humeur, du partage et de la découverte avec le Forum des associations des Margues le samedi 5 septembre dans la cour de l'école Fanfone-Guilherme de 9h à 12h30. Au programme des démonstrations proposées par les associations, la découverte des activités et passions à pratiquer à Émargues, des rencontres avec les bénévoles et les membres des associations, un moment chaleureux à partager en famille ou entre amis. Envie de découvrir une nouvelle activité, de vous inscrire ou simplement de rencontrer les associations, rendez-vous donc samedi 5 septembre de 9h à 12h30 dans la cour de l'école Fanfone-Guilherme pour le Forum des associations. Thank you.

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2: Modification des horaires d'ouverture de la mairie des Margues. À compter du lundi 15 juin, les horaires de la mairie des Margues évoluent et vous accueillent du lundi au jeudi de 8h30 à 12h30 et de 13h30 à 17h. Le vendredi de 8h30 à 12h et de 13h30 à 16h30. Ces nouveaux horaires s'appliqueront à partir du lundi 15 juin et concernent donc la mairie des Margues.

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0: 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L'ouverture officielle est prévue le lundi 14 septembre prochain. 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Apprendre un instrument, progresser, perfectionner sa pratique, mais aussi découvrir le plaisir de la musique avec d'autres grâce aux auditions et concerts organisés tout au long de l'année. 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
1: 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N'hésitez plus, on vous attend.
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1: Bonjour, je m'appelle Joël Prévost de la 4e 2.
2: Bonjour, je suis Gabriel Esteban de la 4e 2. Peux-tu me dire où tu trouves l'info, Joris ?
1: Je m'informe le plus souvent au journal à la télévision sur TF1, où on peut trouver des informations nationales et mondiales.
2: Et si tu veux, par exemple, des informations propres à ta région, comment fais-tu ?
1: Je choisis plutôt France 3, où l'info est la plus locale, mais parfois je regarde les réseaux sociaux.
2: Quels sont les sujets que tu préfères ?
1: Je préfère le sport et surtout le regarder en direct. De plus, en ce moment, il y a les JO d'hiver.
2: Combien de fois par semaine regardes-tu le journal télévisé ?
1: Le plus souvent possible, mais j'aime aussi varier les chaînes d'information, car aujourd'hui, les journalistes vérifient les informations, ce qui n'est pas le cas sur les réseaux sociaux.
2: T'informer, est-ce une aide pour toi au quotidien ?
1: Oui, car ça permet de pouvoir échanger avec différentes personnes et être au courant de ce qui se passe dans le monde pour connaître les enjeux et mieux les appréhender.
2: As-tu déjà été confronté à une fausse information ? Et si c'est le cas, comment fais-tu pour trouver la bonne information ?
1: Oui, comme par exemple dans l'affaire Epstein, j'ai trouvé une image créée par l'IA, puis je suis allé sur différents sites d'infos comme Le Monde, Le Figaro, pour vérifier. Aucune n'y faisait référence, j'en ai déduit que c'était une fausse information.
2: En conclusion, on peut en retenir qu'aujourd'hui, il est difficile de distinguer le vrai du faux. Notre monde est rempli de fausses informations et il est impératif d'avoir des personnes qui la vérifient, ce qui est aussi le rôle des journalistes. Mais nous aussi, il nous faut avoir un esprit critique vis-à-vis de celles-ci.
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3: 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Une exposition sensible et poétique où délicatesse et réflexion se rencontrent. 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

0: 7h en temps universel, 7h à Reykjavik. 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
0: Un point complet sur l'actualité avec Arthur Ponchelet.
2: Et à la une ce matin, les habitants de Niamey au Niger, réveillés au son des tirs d'armes lourdes. Les détonations sont toujours en cours autour de l'aéroport et du palais présidentiel. Les principaux axes de la capitale nigérienne sont coupés par des barrages. Les autorités n'ont pour l'heure pas communiqué. Faut-il rouvrir les négociations d'adhésion à l'Union européenne? C'est la question à laquelle les Islandais répondent aujourd'hui. Référendum qui s'annonce particulièrement serré. On appelle notre envoyé spécial à Reykjavik dans un instant. La une, ce sont aussi les opérations de secours qui se poursuivent au Népal et en Chine après la spectaculaire inondation cette semaine. La COP17 sur la désertification qui s'achève sans accord concret en Mongolie. Et puis quand le réchauffement climatique augmente la prolifération de moustiques, des cas autochtones de virus du Nil occidental détectés en France et dans plusieurs pays européens.
0: Le crépitement des armes retentit toujours à Niamey.
2: La capitale du Niger où des tirs ont éclaté au milieu de la nuit près de l'aéroport et de la zone du palais présidentiel. Bonjour Xavier Besson.
3: Ah bonjour.
2: Que sait-on ce matin de la situation sur place?
3: On sait que le jour s'est levé sur Niamey, mais que ça n'a pas mis fin aux tirs et aux explosions dans une capitale où les principaux axes sont désormais coupés par des barrages. D'après nos informations, les combats se poursuivaient ce matin, alors qu'ils sont en cours depuis plusieurs heures, puisqu'ils ont commencé dans le courant de la nuit. Autre signe de l'intensité de la situation, la radio nationale nigérienne n'a pas repris ses programmes ce matin, alors que ces combats touchent des zones stratégiques de la ville, en particulier celle de l'aéroport, qui abrite une très importante base militaire, et la zone administrative, siège notamment de la présidence nigérienne. Des autorités qui ne se sont pas encore exprimées, pas plus que les assaillants. On ne sait toujours pas donc à l'heure actuelle quelles sont les forces en présence, en clair s'il s'agit d'une mutinerie ou d'une nouvelle attaque djihadiste d'ampleur comme celles qui ont été repoussées au mois de janvier et de juin dernier, Arthur, par les troupes des militaires au pouvoir au Niger.
2: Xavier Besson et toutes nos informations sur la situation au Niger sont à retrouver sur notre site RFI.fr.
0: De l'actualité, les bureaux de vote ouvrent dans moins de 2 heures en Islande.
2: Pour un référendum crucial sur l'avenir institutionnel de l'île, les Islandais doivent se prononcer pour ou contre la réouverture des négociations d'adhésion à l'Union européenne. Scrutin qui s'annonce serré, à en croire les derniers sondages. Sofia Katsenkova, vous êtes notre envoyée spéciale à Reykjavik. Vous avez sillonné l'île ces derniers jours. Sofia, il faut le dire d'emblée, les Islandais ne votent pas directement sur leur entrée dans l'Union européenne.
4: Exactement, et il est important de le rappeler, les Islandais ne votent pas aujourd'hui pour entrer dans l'Union européenne. Ils décident s'il faut rouvrir les négociations avec Bruxelles. Le camp du oui veut connaître les conditions d'une éventuelle adhésion avant de trancher. Ses partisans le rappellent, l'Islande est déjà dans l'espace Schengen et dans le marché unique européen, mais elle n'a pas de voix dans les institutions à Bruxelles. En face, les opposants défendent la souveraineté du pays, en particulier autour d'un sujet explosif, celui de la pêche. Les produits de la mer représentent près de 40% des exportations islandaises. Pour les opposants, pas question de partager avec Bruxelles la gestion de ces eaux très riches. Si le oui l'emporte aujourd'hui, les négociations pourraient durer entre 18 et 24 mois. Et ce n'est qu'ensuite que les Islandais voteraient à nouveau, cette fois pour ou contre l'adhésion.
2: Sofia Katsenkova, envoyée spéciale de RFI à Reykjavik, où les bureaux de vote ouvrent donc à 9h, temps universel. Nouvelle nuit de bombardements russes en Ukraine. Il y a un mort dans la région d'Odessa, un autre à Zaporijja. Un peu plus tôt, plus de 200 personnes ont été évacuées en banlieue de Kiev après le bombardement d'un entrepôt d'explosifs. La Russie et l'Ukraine affirment chacune avoir intercepté des centaines de drones. Le bilan des inondations à la frontière de la Chine et du Népal s'est encore alourdi cette nuit. Il dépasse les 630 morts. Les hélicoptères et les secouristes, eux, sont toujours à la recherche de près de 3000 personnes bloquées sous les débris et la boue. C'est l'effondrement d'un glacier qui est à l'origine de ce drame. Un pan entier de la montagne qui s'est soudainement détaché. Un effondrement qui a créé d'immenses retenues d'eau dont l'équilibre est toujours très précaire. L'Organisation des Nations Unies prévient que la catastrophe est loin d'être terminée. À Genève, Jérémy Lanche.
5: La représentante des Nations Unies au Népal, Lila Peters Yahya, était dans la zone sinistrée depuis une heure seulement quand son téléphone a bipé. Les autorités népalaises craignaient une rupture du lac de retenue qui s'est formé après l'effondrement du glacier.
6: Nous étions tous sur le terrain, tout le monde était en train de faire des recherches et on a tous reçu une alerte à travers nos téléphones. On a vu aussi les gens qui habitent au bord de la rivière. Il y a des camions qui sont venus les chercher, les ont transportés et tout le monde est parti à l'abri.
5: L'hypothèse d'une nouvelle lave torrentielle n'est pas totalement écartée. Les secouristes redoutent particulièrement les pluies annoncées ces prochains jours dans la région et qui pourraient faire céder le barrage. Kamal Kishore est le chef du Bureau des Nations Unies pour la réduction des risques.
7: C'est une preuve supplémentaire qui montre la fragilité des écosystèmes des montagnes et la difficulté d'obtenir des systèmes d'alerte dans cet environnement. En montagne, il ne faut pas seulement prévoir une catastrophe, mais toutes celles qui en découlent.
5: Crainte partagée par l'UNICEF qui explique que des dizaines d'écoles sont situées près du lit de la rivière. Une quarantaine ont déjà été ou détruites ou endommagées par la crue. Jérémy Lange, Genève, RFI.
2: Et dans une première estimation, le gouvernement népalais chiffre, lui, à près de 5 milliards de dollars les besoins pour la reconstruction. Katmandou salue l'aide financière reçue ces derniers jours, mais l'assure, ses secouristes n'ont pas besoin de renforts venus de l'étranger.
0: 7h06 en temps universel, deux semaines de discussion. Et à la fin, aucun accord.
2: La COP17 sur la désertification s'est achevée hier en Mongolie. Dès le début, les États-Unis ont bloqué les négociations alors que l'urgence est déjà là. Plus de 40% de la surface de notre planète dégradée et 3 milliards de personnes concernées. Les discussions ont tellement patiné que le simple fait que les participants se soient donné rendez-vous dans 2 ans en Égypte est une victoire. Reportage à Oulan-Bator, Étienne Cholez.
8: Coup de marteau et applaudissements pour clôturer les débats. Les négociateurs confient hors micro avoir sauvé la COP et c'est bien là l'essentiel. De nombreux groupes de travail et comités sont prolongés, tout comme le budget, ce qui a failli ne pas être le cas à cause des États-Unis notamment. Yasmina Fouad, la secrétaire exécutive de la COP désertification.
9: Dans chaque accord environnemental multilatéral, vous ne pouvez pas dire que c'est facile. Et plus les années passent, plus c'est compliqué. Mais ce que j'ai vu ici, ce sont des pays qui essaient de construire ensemble, de trouver des compromis et non de détruire.
8: Vision très optimiste de Yasmina Fouad. Un texte sur la sécheresse a bien été validé, mais sans aucun mécanisme contraignant, comme réclamé depuis des années par les pays africains. Colère de Patrice Burger, le président du CARI, une association de lutte contre la désertification.
10: Les dégâts collatéraux, c'est effectivement que cette convention risque d'être extrêmement affaiblie et de nourrir la polémique sur la potentielle inutilité des deux autres conventions. C'est vraiment une honte.
8: Les deux autres COP auront lieu cette année, celle sur la biodiversité en octobre en Arménie et celle sur le climat en novembre en Turquie. Étienne Cholez, Oulan-Bator, RFI.
2: Et bien loin des enjeux de décarbonation et de sortie des énergies fossiles, les États-Unis, eux, poursuivent l'exploration et l'exploitation pétrolière. Washington a signé cette nuit un accord pétrolier avec le Venezuela. Les États-Unis vont prendre le contrôle majoritaire de 65 milliards de barils de pétrole. De quoi doubler les réserves stratégiques, dit Donald Trump. La présidente par intérim du Venezuela, Delcy Rodriguez, elle assure que les États-Unis vont développer 17 champs stratégiques pour plus de 100 milliards de dollars. L'ancien président équatorien, condamné à 5 ans de prison pour corruption, Lénine Moreno, au pouvoir de 2007 à 2017, a accepté des pots de vin d'un groupe chinois en l'échange d'un contrat de construction d'une centrale hydroélectrique. 6 autres personnes, dont un ancien ambassadeur chinois, sont également reconnues coupables. RFI Quito, Eric Sanson.
11: Le réseau de corruption est accusé par le parquet d'avoir opéré entre 2009 et 2018 par le biais de compagnies et de 20 personnes ayant servi d'intermédiaire pour distribuer les pots de vin payés par Sinohydro, l'entreprise chinoise ayant construit la centrale de Coca-Cola Sinclair. Au total, 76 millions de dollars de pots de vin auraient été versés, 4% du coût total de la centrale, selon le parquet. Deux fois vice-président du pays entre 2007 et 2013, Moreno a utilisé sa position pour favoriser le réseau de Conto Patigno, un homme d'affaires faisant partie du cercle de ses amis proches. Selon le tribunal, Sinohydro a transféré les pots de vin à des compagnies liées à Conto Patigno, certaines basées au Panama. Depuis ce pays, considéré comme un paradis fiscal, l'argent était distribué via transfert et paiement par chèque, notamment à des membres de la famille de l'ex-président Moreno, mais aussi à des fonctionnaires qui, à l'époque, travaillaient sur le dossier de Coca-Cola Sinclair. Lénine Moreno a aussitôt condamné la décision judiciaire et renvoyé la faute sur Jorge Glas, son successeur à la vice-présidence, actuellement emprisonné en Équateur pour corruption. Eric Sanson, Quito, RFI.
2: Et avant même la décision du tribunal, Lénine Moreno a annoncé qu'il ferait appel.
0: À 9h10 à Paris, Arthur, c'est l'animal le plus meurtrier au monde.
2: Et il continue de faire des victimes. Le moustique, responsable de plus de 700 000 morts chaque année selon l'OMS, il inquiète les autorités sanitaires en France.
12: Retour sur Radio Système, c'était les informations délivrées par notre partenaire Radio France Internationale. On continue nos programmes.

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1: Salut Lucas, tu as vu la Coupe du Monde de foot va débuter le 11 juin et va se terminer le 19 juillet.
2: Quoi déjà? Mais peux-tu développer pour nos auditeurs qui ne savent pas de quoi il s'agit?
1: C'est une compétition de foot où tous les pays participent, sauf ceux éliminés aux phases de poule.
2: Mais comment se passent les phases de poule de qualification?
1: Mais attends, c'est là que ça devient dingue. Pour 2026, la FIFA a décidé de tout changer. Avant, on avait 32 équipes. Maintenant, là, on passe à 48 pays qualifiés. C'est la plus grosse coupe du monde de l'histoire.
2: 48? Mais c'est énorme. Ils vont jouer comment? Tout le monde contre tout le monde?
1: Pas tout à fait. On aura 12 groupes de 4 équipes. Dans chaque groupe, chaque pays joue 3 matchs. Les deux premiers de chaque groupe se qualifient d'office.
2: Ok, ça fait 24 équipes, mais il manque pour faire un contron, non?
1: Exact, c'est la petite nouveauté. Les 8 meilleurs 3e de tous les groupes sont aussi repêchés. En gros, tu as encore une chance, même si tu finis 3e de ta poule. Au total, on aura 32 équipes qui s'affrontent. Ensuite, dans une phase finale, à élimination directe, en commençant par des 16e de finale.
2: Ah oui, donc plus de matchs, plus de suspense et surtout plus de pays qui peuvent rêver de soulever le trophée.
1: C'est ça. Mais n'oublions pas que ça se passe dans 3 pays différents. Les États-Unis, Mexique et le Canada.
2: Mais environ combien de spectateurs à la dernière Coupe du Monde?
1: Là, tu vas pas me croire. 1/8 de la population a regardé. 1,2 milliard.
2: Quoi? 1,2 milliard? Mais c'est énorme.
1: C'est l'événement le plus attendu de 2026.
2: Et la France, dans tout ça, est-elle l'une des équipes favorites?
1: Oui, dans les favoris, il y a la France, avec l'Espagne et le Portugal.
2: Ah ça c'est cool, connais-tu le groupe de la France pour 2026?
1: Oui, il se compose de France-Sénégal le 16 juin à 21h, ensuite le deuxième match France-Irak à 23h le 22 juin, et France-Norvège le 26 juin à 21h. Sachez que si vous voulez regarder la Coupe du Monde, les matchs seront télévisés à 21h, 23h, minuit et parfois 1h du matin, 2h ou 3h du matin. Les réveils vont parfois être difficiles pour certains.
2: Rendez-vous le jeudi 11 juin pour le premier match Mexique contre Afrique du Sud.
3: Bonne Coupe du Monde!
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0: 7h en temps universel, 10h à Paris. Le journal Marion Cazanov.
1: Et à la une, la course contre la montre au Népal et en Chine pour retrouver des survivants. Trois jours après la crue meurtrière au cœur de l'Himalaya, 3000 personnes sont toujours portées disparues. Les échanges de tirs se poursuivaient ce matin encore dans la capitale nigérienne, Niamey, aux abords de l'aéroport et du palais présidentiel. On ignore toujours qui se trouve derrière ces combats. Quel avenir européen pour l'Islande? Le pays décide aujourd'hui à travers un référendum s'il reprend ou non les négociations d'adhésion à l'Union européenne. Et puis un accord pétrolier entre les États-Unis et le Venezuela. Il permettrait à Washington de prendre le contrôle d'une large partie de l'or noir vénézuélien. Mais les contours de cet accord confirmé par Caracas restent flous. De 630 morts entre le Népal et la Chine. Le bilan s'alourdit chaque jour un peu plus après la crue soudaine de mercredi liée à l'effondrement d'un glacier dans l'Himalaya. Environ 3000 personnes sont toujours portées disparues. Les secours recherchent des survivants et tentent aussi d'apporter de l'aide aux milliers de sinistrés. Une tâche colossale. Reportage de notre envoyé spécial Emmanuel Derville à 2 heures de route au nord-ouest de Katmandou au Népal.
2: La base militaire de Bidour s'est transformée en bouée de sauvetage pour la population. Une longue file de villageois patiente devant le portail. Les soldats ne laissent entrer personne. Ils sont trop occupés à prendre en charge ceux qui ont été héliportés depuis les zones sinistrées, alors que d'autres veulent retrouver leur maison à tout prix.
3: On attend tous qu'un hélico nous emmène. On veut rentrer au village. Ça fait 3 jours qu'on patiente.
2: L'armée a promis que leur tour viendrait, mais ces appareils sont trop occupés à évacuer les sinistrés coincés chez eux. Elle donne la priorité aux plus fragiles. Janouka vient juste de retrouver son fils de 2 ans.
4: Il va à la garderie de l'autre côté de la rivière. L'inondation a eu lieu après que les enfants sont arrivés à l'école. L'établissement n'a pas été touché, mais le pont a été emporté. Il est resté à l'école plus de 2 jours.
2: 400 mètres plus loin, une dizaine de feuilles de papier ont été collées sur un mur. Les listes compilent les noms des personnes héliportées. Chacun cherche désespérément un proche. L'Almaya attend le retour de ses 3 petits-enfants qui ont trouvé refuge chez un voisin.
5: Ils sont dans une maison qui a survécu à la crue. Elle est juste au-dessus du marché qui a été dévasté. Mais si une autre crue arrive, je ne sais pas si elle tiendra.
2: Faute de moyens aériens suffisants, les autorités commencent à rouvrir certains axes. À 20 km au nord de Bidour, la population du village de Dounché a pu commencer à repartir à pied avant d'être évacuée par la route, selon la presse népalaise ce matin. Emmanuel Derville, Bidour, RFI.
1: Selon le ministre népalais des Finances, le pays a besoin d'au moins 4 milliards de dollars pour financer les efforts de reconstruction. Les tirs se poursuivaient encore ce matin à Niamey, la capitale nigérienne, théâtre depuis cette nuit d'explosion de tirs aux abords du palais présidentiel et de l'aéroport. Aucune communication officielle pour l'instant. Des habitants de Niamey, du Niger, disent à l'AFP que le signal de la télévision nationale a été coupé. On ne sait pas encore qui a ouvert le feu à Niamey, s'il s'agit d'une mutinerie ou d'une nouvelle attaque de djihadistes. Les djihadistes qui ont déjà ciblé l'aéroport par 2 fois cette année. Les bureaux de vote ouvrent dans 1 heure en Islande. Ce petit pays d'Europe du Nord organise un référendum pour ou contre la reprise des négociations d'adhésion à l'Union européenne. Le pays est très divisé sur la question et l'issue très incertaine. Alors forcément, Elena Loison, ce scrutin sera très suivi dans la capitale européenne, Bruxelles.
6: D'autant que les liens entre l'Islande et l'Union européenne sont déjà forts. Le pays est membre à la fois de l'espace économique européen et de l'espace Schengen. Le principal apport pour l'Union européenne serait l'accès aux eaux islandaises, selon Sébastien Maillard, spécialiste des politiques d'élargissement de l'Union européenne à l'Institut Jacques Delors.
7: L'Islande, ça ouvre la voie sur l'Arctique, et l'Arctique est une zone d'avenir stratégique pour le monde de demain, pour la sécurité aussi de nos infrastructures, pour les matières premières.
6: Mais c'est aussi le principal point de friction à prévoir en cas de victoire du oui.
7: L'Islande a la particularité d'avoir fondé en bonne partie sa prospérité sur sa pêche, qui est un secteur très lucratif, qui représente 7 points du PIB. Les eaux islandaises deviendront des eaux européennes et tous les autres pêcheurs des autres pays, français ou autres, pourront venir y pêcher, ce qui est jusqu'à maintenant beaucoup plus compliqué.
6: En attendant le résultat, la commissaire européenne à l'élargissement, Marta Kos, a déjà déclaré qu'en cas de victoire du oui, les négociations pourraient aller très vite. L'Islande pourrait alors être prête à intégrer l'Union européenne d'ici seulement 2 ans. Elena Loison, Bruxelles, RFI.
1: Et on reparle des enjeux de ce scrutin tout à l'heure dans RFI Midi avec notre invité, Mico Blujon-Mered, chercheur sur les enjeux arctiques géopolitiques. Il répondra aux questions de RFI un peu avant midi, temps universel. Le plus grand accord pétrolier de l'histoire mondiale, c'est ainsi que présente Donald Trump cet accord avec le Venezuela et qui va donner à Washington le contrôle d'une large partie des réserves d'or noir de Caracas. Cela doublerait les réserves des États-Unis, mais prudence, Vincent Souriau, car les contours du texte restent flous.
8: D'après Donald Trump, cet accord ne coûte pas un centime aux contribuables américains, mais il n'explique pas comment c'est possible. Selon le Washington Post, au terme de ce contrat, les États-Unis acquièrent tout ou partie de plusieurs champs pétroliers au Venezuela. Or, l'exploitation de ces gisements nécessite des investissements considérables, et même si le gouvernement américain sous-traite ce travail aux géants du secteur privé comme Exxon ou Chevron, l'administration Trump va devoir s'en porter garante, aussi bien sur le plan industriel que du point de vue de la sécurité de la production et du personnel. Le président américain ne fait pas non plus mention des obstacles institutionnels. D'une part, un tel dispositif pourrait nécessiter une révision de la Constitution au Venezuela. D'autre part, difficile d'imaginer qu'au vu des sommes en jeu, le Congrès américain reste à l'écart de ce dossier. C'est lui qui a la main sur le budget aux États-Unis et Donald Trump n'a pas la garantie d'avoir encore une majorité après les élections de mi-mandat au mois de novembre. Vincent Sourdiou, Washington RFI.
1: En Équateur, l'ancien président Lénine Moreno, condamné à 5 ans de prison pour corruption. Il avait perçu des pots de vin du groupe chinois Sinohydro en échange d'un contrat pour la construction d'une centrale hydroélectrique. Des faits survenus entre 2007 et 2013. RFI, 8h07 à Conakry, en Guinée. Les habitants de la capitale, encore sous le choc, près d'une semaine après l'éboulement d'une décharge, 34 personnes sont mortes. Les sinistrés se comptent par dizaines et les autorités mènent des opérations de casse pour dégager le périmètre de la décharge, le sécuriser. Beaucoup redoutent désormais qu'il n'y ait pas de retour à la normale dans ce quartier de Dar es Salaam. Sur place, le reportage de Mukhtar Ba.
9: À Dar es Salaam, la vie reprend difficilement son cours. Dans les rues, certains habitants racontent encore les scènes auxquelles ils ont assisté.
10: Vous avez vu, ils sont venus casser ici, sans préavis, sans nous informer. Vous avez vu les bagages dehors. Ma femme et mes enfants sont tous dans la rue. Comment nous allons faire?
9: Dans le quartier, les conséquences sont aussi matérielles. Pour certains commerçants, il faut désormais réparer, remplacer et tenter de reprendre une activité normale.
11: Nos commerces sont détruits, nos ateliers engloutis. On va essayer de reconstruire, refaire une autre vie si Dieu le veut.
9: Au fil des témoignages, un sentiment revient, celui d'habitants qui cherchent aujourd'hui à comprendre ce qui s'est passé et à retrouver leur quotidien.
12: On a cassé notre maison, j'ai deux épouses et 7 enfants, tout le monde dehors, on n'a pas là où aller. On demande à l'État qu'est-ce qu'il faut faire, on demande de l'aide.
9: Derrière les dégâts visibles restent donc des familles confrontées aux conséquences de ce qu'elles ont vécu.
13: Dislocation des familles. Risque de divorce, risque d'épidémie. Les risques sont énormes. L'État aurait dû attendre la fin de la saison des pluies pour casser les habitats.
9: Les traces matérielles finiront peut-être par disparaître. Mais pour les victimes rencontrées dans le quartier, le souvenir, lui, reste encore bien présent. Mukhtar Ba, Conakry, RFI.
1: En Roumanie, l'entrée en vigueur d'une loi polémique promulguée hier par le président Nicu Jordan, loi sur l'intégrité des élus, avec un amendement particulièrement visé. Il prévoit la perte de mandat des élus reconnus coupables de conflits d'intérêts, sauf que certains y voient une manière d'écarter des adversaires politiques, d'autant que le texte s'applique aux élus déjà sanctionnés avant l'entrée en vigueur de la loi. À Bucarest, Guillaume Bernès.
14: En Roumanie, la presse l'a baptisé l'amendement Fritz. Maire de Timișoara et chef du parti libéral l'Union Sauvée la Roumanie, Dominique Fritz a été définitivement reconnu coupable en juin dans une affaire de conflit d'intérêts. L'élu devrait donc perdre son mandat 30 jours après l'entrée en vigueur de la nouvelle loi. Le président Nicu Jordan lui-même et plusieurs sénateurs libéraux ont tenté de sauver l'élu en saisissant la Cour constitutionnelle. Ils dénonçaient une loi rétroactive visant à éliminer des adversaires politiques. Peine perdue, les juges ont validé l'amendement. L'affaire remonte jusqu'à Bruxelles. Le Parti populaire européen, PPE, et le groupe libéral Renew Europe demandent à la présidente de la Commission, Ursula von der Leyen, de retenir 770 millions d'euros de fonds européens destinés à la Roumanie. Les deux formations invoquent de graves préoccupations concernant le respect de l'état de droit dans le pays. La Commission européenne indique qu'elle examinera cette loi avant de se prononcer sur le versement de ces fonds. Guillaume Bernès, Bucarest, RFI.
1: Bucarest où il est 11h10, 10h10 à Paris.
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16: À travers le destin de Défaut, un couturier africain touché dans sa masculinité, un corps indocile, le nouveau roman d'Oswald Le Watt tisse avec ironie et jubilation les motifs de l'Afrique d'aujourd'hui. Une Afrique teintée de traditions et d'influences venues d'Europe et d'Asie. Une Afrique entre couture et déchirure.
17: Retour sur Radio Système, c'était les informations délivrées par notre partenaire Radio France Internationale. On continue nos programmes.
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1: Bonjour à toutes, bonjour à tous. Je suis très heureuse de vous retrouver pour une nouvelle émission des Voix de la Métamorphose en direct des studios de Radio Sommière et en rediffusion sur Delta FM et Radio Système. Et aujourd'hui, j'ai la grande, grande joie d'accueillir à mon micro Théo Cousin de l'association Tous Paysans. Je suis vraiment en joie, Théo, de t'accueillir et de profiter de ta présence lumineuse et apaisante, comme on en discutait juste avant d'être à l'antenne. Très heureuse de t'avoir avec moi. Donc Théo, toi, ça fait 2 ans aujourd'hui que tu es en charge du déploiement de l'association Tous Paysans dans notre département du Gard. Est-ce que tu peux nous en dire un peu plus sur justement cette association et sa raison d'être?
2: Oui, bonjour Claire. Donc effectivement, Tous Paysans, c'est une association qui est née en décembre 2023 en Savoie. Et depuis septembre 2025, je la déploie dans le département du Gard. Donc Tous Paysans, en fait, part de 2 constats. Le premier, c'est de se dire que les agriculteurs ont besoin d'aide, qu'ils sont en difficulté, notamment quand ils souhaitent mettre en place des pratiques d'agriculture durable qui peuvent demander un certain nombre de contraintes, de choses à mettre en place. Et de l'autre côté, on est une population qui est de plus en plus urbanisée, on vit de plus en plus en ville, et donc on est déconnecté finalement de la production alimentaire, de ceux et celles qui nous nourrissent. Et donc l'idée, c'est de créer du lien entre les citoyens, citoyennes et les agriculteurs, en organisant et en animant des chantiers participatifs.
1: Ok, merci beaucoup. Et effectivement, t'as bien fait de rectifier. Hein. C'est vrai que Tous Paysans existe depuis 2 ans, mais sur notre territoire dans le Gard, c'est beaucoup plus récent que ça, hein, effectivement, puisque c'est seulement depuis septembre 2025. Oui, comme tu le disais.
2: Oui, effectivement.
1: C'est
2: en
1: tout
2: fait,
1: nouveau.
2: Moi, j'ai commencé en tant que bénévole en tout début d'année 2025. On a expérimenté quelques chantiers, rencontré aussi les différents partenaires du territoire pour savoir si le projet pouvait les intéresser et était complémentaire avec l'existant. Et puis, en septembre, on a pu me salarier sur l'association, ce qui a permis voilà, de commencer à bien structurer les choses pour pouvoir après déployer la structure.
1: Ok. Alors j'aimerais, avant qu'on rentre un peu plus dans le détail de comment ça se passe effectivement, les chantiers Tous Paysans, à qui ça s'adresse, etc. Est-ce que tu peux nous raconter en quelques dates, quelques moments clés de ton parcours? Qu'est-ce qui t'a amené à faire ce que tu fais aujourd'hui au sein de Tous Paysans?
2: Je pense que la première date clé, c'est le moment où j'ai bifurqué entre une préparation aux grandes écoles de commerce pour aller faire des études de philosophie. Donc j'étais dans le nord de la France, à Lille, puisque je suis originaire de Dunkerque. Et j'avais envie en fait de faire des études qui avaient du sens, de comprendre un peu, de se questionner. Finalement, la philosophie pour moi c'était ça, c'était se questionner sur différents domaines. Donc à côté de ça, j'ai continué quand même à faire de l'économie parce que ça m'intéressait aussi de comprendre l'aspect pragmatique des choses quelque part, de comment fonctionnent nos sociétés d'un point de vue économique. Et j'ai fait ensuite un master en économie sociale et solidaire à l'université Paul Valéry à Montpellier. Et pour moi, c'était un peu la jonction entre une économie qui a du sens, où on réfléchit à comment finalement l'économie sert à répondre à des besoins humains, sociaux, environnementaux. À travers mon Master 2, j'ai fait une alternance aussi à l'Union Régionale des Sociétés Coopératives. Donc là, c'était une belle découverte de découvrir le mouvement coopératif, donc notamment des SCOP et des SIC, donc Sociétés Coopératives et Sociétés Coopératives d'Intérêt Collectif. J'ai pu accompagner différents projets au sein d'un incubateur d'innovation sociale et environnementale. Donc peut-être des projets que vous connaissez ici sur le territoire, sur la remise en place de la consigne, sur des tiers-lieux, des ressourceries, etc. Et puis au bout de 4 ans, j'ai décidé de reprendre des études puisque les questions environnementales me taraudaient. J'ai repris un Master 2 en gestion de l'environnement, toujours à l'université Paul Valéry, et je me suis spécialisé sur le sujet des agricultures urbaines. Je trouvais que c'était un sujet intéressant de se dire comment en ville finalement on peut toucher aux questions d'agriculture, on va dire du vivant de manière générale. Et j'ai eu l'occasion de faire un stage à l'Oasis Citadine, qui est une ferme pédagogique et collaborative à Montpellier. Et à partir de là, après, j'ai rejoint le CIVAM du Gard, puis Tous Paysans depuis quelques temps.
1: Ok, super. Ben, très, très chouette parcours. Et on voit qu'il est marqué par vraiment des moments de questionnement où tu n'as pas hésité voilà, à te poser, à te dire, ok, est-ce que je suis toujours alignée avec finalement ce que je suis en train de faire? Et t'as pas hésité, voilà, comme tu dis, à bifurquer. Et parfois, les bifurcations, elles sont multiples. C'est pas forcément une grosse bifurcation d'un coup. C'est des tâtonnements, s'autoriser un petit peu l'errance, et puis pas être complètement sûr de où on va, en fait. Voilà. Et mais c'est ça qui permet, in fine, de faire quelque chose qui est vraiment profondément aligné avec qui on est, mais ça prend pas mal de temps parfois. Enfin, c'est un peu l'exemple, en tout cas, j'ai l'impression de ce que t'évoques, et c'est chouette.
2: Oui, puis quand tu dis être parfaitement aligné, je sais pas si je suis toujours parfaitement aligné avec moi-même, parce que je pense que c'est une recherche perpétuelle, puisqu'on se découvre, on évolue en fonction des personnes qu'on rencontre, des projets qu'on rencontre et qu'on mène. Donc voilà, c'est un perpétuel questionnement, je pense.
1: Oui, tout à fait. Tout à fait. Alors, est-ce que tu pourrais nous expliquer juste en quelques mots aussi la typologie peut-être de fermes, d'agriculteurs chez lesquels donc, sont organisés des chantiers ? Parce que j'imagine que ce n'est pas non plus chez tous les agriculteurs qu'on peut avoir ce genre de chantier avec des personnes qui viennent de l'extérieur. Donc, est-ce qu'il y a des critères ? Est-ce qu'il y a des choses comme ça ?
2: Oui, c'est vrai qu'en fait, nous, on s'appelle tous paysans parce qu'on se base sur la définition d'agriculture paysanne. Donc, on va plutôt chez des agriculteurs qui sont sur des petites exploitations, on va dire des exploitations à taille humaine, qui cherchent à mettre en place aussi, ce que je disais tout à l'heure, des pratiques d'agriculture durable. Donc, qu'est-ce qu'on entend par là ? Nous, on va se référer notamment aux techniques qu'on utilise dans l'agroécologie. Donc, ça va être la mise en place d'arbres, de haies de biodiversité, de comprendre l'intérêt du sol, donc de mettre en place du compost, du broyat, pour avoir un sol qui soit vivant, qui permette de retenir l'eau, de capter le carbone, etc. Donc il y a tout un ensemble de pratiques agricoles, mais aussi sur la question finalement de comment l'agriculteur sert le territoire d'une certaine manière par la vente de produits en circuit court, en local, pour nourrir la population de son territoire. Donc ça va être à la fois les aspects agricoles, économiques et environnementaux aussi dans la prise en compte de la biodiversité, mettre en place des refuges pour les auxiliaires, etc. Et finalement, les agriculteurs qui nous contactent se reconnaissent assez bien dans cette définition et souvent le matching opère entre leurs besoins et nos capacités de venir les aider. Pour autant, et c'est ce qu'on disait tout à l'heure en amont de l'émission, on considère que tous les agriculteurs finalement ont besoin d'être soutenus en France et on voit bien, il y a des rapports qui montrent que les agriculteurs, la plupart sont pour la transition agroécologique, mais finalement ils ont besoin d'être soutenus dans nos actes d'achat, dans notre consommation. Mais ce que propose tous paysans, c'est de les soutenir aussi autrement, avec du temps, en rentrant en contact avec eux, afin de lutter aussi de l'isolement dans lequel parfois ils peuvent être.
1: Ouais, hyper pertinent, enfin selon moi en tout cas. Et donc ouais, en fait finalement il n'y a pas de... Il n'y a aucune typologie d'agriculteur au départ qui est exclue de votre spectre en fait, d'intervention. C'est ça qui est intéressant. On n'est pas en train de dire il y a les bio d'un côté ou l'agroécologie d'un côté et puis ceux qui ne font pas bien et puis qui sont... c'est ça que je trouve intéressant en fait. C'est une autre vision aussi des choses qui est plus basée sur un échange en fait. Et on voit si effectivement il y a quelque chose à faire ensemble ou pas. Mais d'emblée, il n'y a pas des critères trop arrêtés non plus. On n'est pas obligé d'être sous un label ou quelque chose comme ça, quoi.
2: Non, tout à fait. Et tu parles d'échange et je pense que le terme, il est approprié parce qu'on recherche aussi des personnes qui ont envie de transmettre leur métier, les enjeux auxquels ils font face, les plaisirs aussi qu'ils ont à pratiquer ce qu'ils font au quotidien. Et ça, c'est un vrai aussi donnant-donnant. Je pense à un participant qui était venu à un chantier et qui disait, mais finalement, moi, là, je suis pas en train de donner de mon temps, en fait. Quelque part, j'apprends en participant à la journée. Et donc, c'est un aspect très important, l'aspect pédagogique.
1: Oui, tout à fait. En fait, c'est vrai que vous insistez sur le fait que, en fait, quand toi, en tant que citoyen, tu viens participer à un chantier, c'est pas effectivement, je fais du travail gratuit, et je retire rien en échange. Il y a vraiment cette notion de je vais apprendre des choses au contact de cet agriculteur, cette agricultrice, et puis je vais aussi rencontrer d'autres personnes. Il y a un temps d'échange convivial, enfin. Pour avoir participé, moi, à plusieurs chantiers que vous organisez, enfin, qu'on organise maintenant, puisque je commence à m'impliquer un petit peu, c'est vrai que moi, j'ai pas l'impression que c'est pas un échange. Effectivement, on est vraiment dans cette notion de l'agriculteur, l'agricultrice va prendre le temps d'expliquer comment fonctionne son exploitation, sa ferme. On va avoir de la connaissance, on va avoir des choses, on va grandir, nous aussi, même si on vient donner de notre temps cette journée-là. Et c'est pas non plus parce qu'on pourrait se dire, moi je me dis en tant qu'agriculteur, tu peux te dire oh là là, je vais accueillir des gens, va falloir que je les encadre, machin. Alors oui, c'est vrai, mais il y a vraiment un apport en temps qui est conséquent et qui aide vraiment l'agriculteur, quoi. C'est pas juste il accueille des gens pour être sympa et pour faire connaître sa ferme. Il y a vraiment une on lui fait économiser 3 à 5 jours parfois de travail, quoi, finalement.
2: C'est vrai que tu évoques plusieurs aspects de l'association. Je pense qu'il y a un aspect, l'idée que les personnes finalement intègrent corporellement ce que ça veut dire de produire une alimentation. Ça me fait toujours sourire quand on a des personnes qui, au bout d'une heure ou deux, disent « Ah, je commence à avoir mal au genou, au dos, quand on est en train de désherber. » Ben oui, effectivement, c'est une tâche qui est importante, surtout quand on n'utilise pas de produits phytosanitaires. Et donc, de le faire, c'est de le comprendre physiquement. Et ça, c'est important parce que je pense qu'aujourd'hui, on a beaucoup de médias, de moyens d'avoir de la connaissance intellectuelle. Mais je trouve que c'est pertinent de la rattacher à une connaissance corporelle. Donc ça, c'était un des premiers aspects. Et effectivement, sur l'agriculteur, nous, notre objectif, c'est vraiment d'essayer de l'accompagner et de l'aider, puisqu'on a beaucoup d'agriculteurs qui, en fait, n'auraient pas le temps eux-mêmes d'organiser des chantiers participatifs. Alors nous, on leur donne un cadre, donc un cadre légal, juridique, puisqu'on intervient 3 jours par an et par ferme, ce qui permet aussi de ne pas tomber dans une dérive de travail dissimulé ou autre. Mais aussi, effectivement, de communiquer, de faire connaître la ferme, de faire venir des personnes. Tout ça, en fait, c'est un vrai travail que n'a pas à faire l'agriculteur quand on intervient. Et puis, on co-anime aussi avec le chantier. Parce que c'est une chose d'organiser un travail pour une ou deux personnes. Et c'en est une autre de diriger, entre guillemets, 15 personnes sur une journée. Voilà, ça demande aussi certaines compétences d'animation. Mais c'est vrai que souvent, les agriculteurs sont contents qu'on soit là avec eux pour partager ce moment.
1: Ouais, tout à fait. On va rentrer un peu tout à l'heure dans le détail de comment on peut s'impliquer au sein de Tous Paysans et comment peut se passer une journée de chantier. Mais avant ça, j'aimerais qu'on fasse une petite pause musicale avec un de tes choix. Alors, qu'est-ce que tu as choisi comme première chanson à nous faire écouter? Parce que c'est la tradition de cette émission. Je sais pas si c'est pareil dans toutes les autres émissions, mais en tout cas dans celle-ci. On aime bien découvrir notre invité au travers d'une chanson, enfin de 3 chansons. Donc la première.
2: La première, c'est Good Luck Babe de Chappell Roan. Et j'ai choisi cette chanson parce qu'il y a peu de temps, je regardais l'émission The Voice Kids. Et voilà, il y a deux...
1: Okay.
2: C'est assez rigolo, mais finalement, il y a deux jeunes femmes qui m'ont vraiment touché dans leur interprétation des chansons. Et ça fait du bien de ressentir des émotions aussi. Donc voilà, je voulais vous partager cette musique.
1: Merci beaucoup. Eh bien, on écoute ça. Alors, à tout de suite.

0: C'était Good Luck Babe de Chapel One et on est de retour en direct des studios de Radio Sommière et en rediffusion sur Delta FM et Radio Système. Je suis avec Théo Cousin dans les voies de la métamorphose. Alors Théo, donc on a évoqué un petit peu les chantiers tous paysans. Est-ce que tu peux nous raconter un peu plus dans le détail comment ça se passe? Donc imaginons, voilà, j'entends parler de tous paysans, je me dis tiens, ça pourrait être sympa à samedi prochain d'aller faire un chantier. Comment je fais pour participer et comment ça marche? Ça se passe surtout, à quoi m'attendre?
1: Si on prend un exemple très concret, là samedi on a un chantier à la ferme pédagogique Milombelle à Aubé.
0: Oui.
1: Donc si vous voulez par exemple, vous pouvez directement vous inscrire et avoir les informations sur notre site internet, donc touspaysans avec un s.fr. Donc vous inscrivez, c'est gratuit, ouvert à tous et à toutes. Les enfants sont bienvenus, accompagnés des parents.
0: Important à préciser ça, les enfants sont bienvenus.
1: Oui. Oui, oui, c'est l'occasion de venir en famille, avec des amis. Finalement, on va passer une journée en plein air. Alors, on espère qu'il ne pleuve pas. En ce moment, c'est vrai que c'est un peu compliqué chez nous, mais sinon, on reporte les chantiers aussi. Donc, vous inscrivez, on vous envoie un petit mail de rappel quelques jours avant en disant, mais voilà, prenez telle et telle chose, des bottes, une gourde d'eau, etc., pour que vous puissiez être à l'aise lors de la journée. Le jour même, on vous accueille avec des boissons chaudes, donc du café, des tisanes d'une productrice locale. On prend un temps de vous présenter la ferme, de faire une visite de l'exploitation pour bien comprendre finalement le métier de la personne qui nous reçoit. Et puis, souvent, on donne aussi les consignes de sécurité parce que c'est vrai qu'on est quand même sur un lieu professionnel où il y a du matériel, il peut y avoir des tuyaux d'irrigation, etc. Donc, on essaie d'expliquer aux personnes comment va se dérouler la journée, comment on fait attention les uns aux autres. On est tous finalement co-responsables du fait que la journée se passe bien. Et puis après, on va concrètement participer aux ateliers de la journée. Donc, en l'occurrence, samedi, ça va être de la taille d'arbres, planter des couvre-sols au pied des arbres, donc des fèves et d'autres types de plantes et de graines. On va aussi mettre du broyat autour des arbres. Donc on participe toute la journée à ces différents ateliers, soit en petit groupe, soit en grand groupe. Et souvent il y a une pause déjeuner. Alors là c'est au choix, soit l'agriculteur propose un déjeuner pour remercier les participants aussi de leur venue. Ça peut être sous forme de repas partagés ou de pique-nique. Donc c'est indiqué avant la journée. On recollabore l'après-midi sur les différentes activités et puis on a un temps de conclusion de la journée où c'est l'occasion de remercier les participants, d'expliquer comment on peut aussi s'impliquer un peu plus dans l'association par exemple.
0: Ok, trop bien. Et c'est vrai que, moi, comme je disais, j'ai participé à certains chantiers et ce qui est chouette, c'est qu'on apprend des choses qu'on peut aller après appliquer chez soi, auxquelles on n'aurait pas forcément pensé. Genre, ah bah oui, moi aussi, j'ai des fruitiers chez moi, bah tiens, je pourrais faire ça, j'y avais pas forcément pensé cette année. Donc voilà, c'est chouette. On fait des rencontres aussi, des gens très intéressants avec des profils variés. Justement, est-ce que toi, tu vois se dégager un peu une typologie de participants, des tendances un peu?
1: Moi, ce que j'aime beaucoup, c'est que d'un chantier à l'autre, on va avoir des publics qui sont assez différents, que ce soit en termes d'âge. J'ai fait un chantier, on était plutôt autour de la trentaine en moyenne d'âge. Un autre chantier, on était plutôt autour de la soixantaine. Des fois, c'est très mix. Donc, c'est ça qui est intéressant, finalement, c'est qu'on peut toucher un public assez diversifié, avec aussi des expériences de vie, des expériences professionnelles qui sont différentes, parce que les personnes, elles viennent chercher aussi ce dont elles ont besoin quelque part. Donc, ça peut être de rencontrer d'autres personnes, ça peut être d'apprendre des choses. Ça peut être de partager un bon moment, de soutenir les agriculteurs en se disant que finalement on a un impact direct puisqu'à la fin de la journée, l'agriculteur a gagné peut-être quelques jours de travail. Donc on est vraiment sur des publics différents.
0: Ouais, je confirme. Et après, si on a envie d'aller un peu plus loin justement dans son implication, parce que en fait, ce qui est très chouette aussi, je tiens à le préciser avec tous paysans, c'est que quand on discute avec toi, on sent que en fait, il y a un fonctionnement qui est très vivant, très organique au sein de tous paysans, parce que l'idée, c'est pas que toi tu sois tout seul sur le territoire à terme à déployer tous paysans, mais justement qu'il y ait aussi d'autres personnes qui le fassent avec toi. Et donc, comment ça marche si on se dit moi j'aimerais bien par exemple m'impliquer sur l'organisation ou l'animation de chantier, parce que moi je connais des agriculteurs à côté de chez moi et j'aimerais bien qu'on organise des choses avec eux quelles sont les possibilités qui s'offrent à des personnes qui auraient envie de soutenir un peu plus encore tous ces paysans sur leur territoire?
1: Ça, c'est assez amusant parce qu'au départ, on a essayé d'imaginer quels pouvaient être les différents rôles des bénévoles. Et en fait, on voit que dans la pratique, ça dépend vraiment des personnes, en fait, de leur envie, de leurs compétences. Typiquement, aujourd'hui, il y a plusieurs personnes, Aline, qui m'aide sur la communication, puisqu'elle est spécialisée sur la relation presse, par exemple. Et donc ça, c'est une vraie aide que j'avais même pas imaginée au départ. Il y a une personne qui s'appelle Claire qui m'aide sur des chantiers aussi pour devenir co-animatrice de chantier, voire animatrice elle-même de chantier et développer tout ce paysan vraiment sur son territoire qu'elle connaît, où elle est implantée. Donc la dernière fois, on a Didier qui est venu sur un chantier, lui il est spécialisé en montage vidéo, il nous a fait une super vidéo pour présenter l'association. Donc finalement, venez avec votre envie et après on trouvera une place quelque part pour vous intégrer au projet, parce que c'est dans le nom, tous paysans, tous et toutes d'ailleurs, on pourrait dire, désolé, on n'a pas utilisé l'écriture inclusive, ouais. Mais en tout cas dans le nom, mais on le retrouve quand même sur pas mal de nos supports de communication. C'est vraiment de dire que en fait on a tous et toutes un rôle à jouer en tant que citoyen, citoyenne, et donc il y aura toujours une place pour porter le projet.
0: C'est chouette parce que je trouve que ça dépasse complètement finalement on va bien au-delà de juste offrir aux gens la possibilité d'aller aider des agriculteurs. Finalement, il y a aussi cette notion de comment moi j'arrive avec mon passé, avec mes compétences professionnelles qui sont ce qu'elles sont, ma spécialisation, et je peux les mettre au service d'un projet qui fait sens sur mon territoire. Et je trouve que finalement des outils, des dispositifs comme celui-là, on en a besoin, et je pense qu'on va avoir de plus en plus de gens, des cadres, des gens en CDI ou dans des grandes entreprises ou autres, qui se posent des questions, qui ont envie de faire du concret sur leur territoire et qui pensent qu'en fait les compétences qu'ils ont ne sont pas forcément utiles. Et en fait c'est aussi ça, très chouette, de se rendre compte qu'on peut aussi apporter sa petite pierre à l'édifice avec ce qu'on a fait dans sa vie professionnelle passée, quoi, ou actuelle. Ça, c'est hyper intéressant.
1: Oui, je pense que finalement il y a beaucoup de choses qui relèvent d'outils finalement, et après ça dépend ce qu'on en fait et comment on les utilise, quelle est la finalité et avec qui on l'utilise. Et nous, ce qu'on propose aux personnes vraiment, c'est de réutiliser ce qu'elles savent faire au service du collectif, parce qu'on pense que l'agriculture, c'est un sujet, un commun en fait. Sans agriculture, on vit pas très longtemps. Ça touche plein de choses. On parlait tout à l'heure d'environnement, sur la gestion de l'eau, sur la biodiversité, mais c'est vraiment un commun dans le sens où on doit tous et toutes en prendre soin.
0: Ouais, tout à fait. Et c'est clair que quand tu passes une journée chez un agriculteur et que tu fais ces travaux physiques dont on parlait, tu te rends compte effectivement de ce que c'est que de ce que ça demande en fait de produire une carotte, une salade. Enfin, je trouve que ça fait vraiment, t'as une prise de conscience, et on a beau le savoir avec les informations aujourd'hui, on a accès à plein d'infos, je suis d'accord avec toi, mais de l'expérimenter dans le corps, c'est vraiment autre chose. Et je trouve aussi que de pouvoir proposer ça à ses enfants assez tôt et de les amener dans cette conscience-là, c'est très intéressant aussi pour des gens qui auraient des enfants, je trouve.
1: Oui, puis les tâches sont assez différentes finalement d'un chantier à l'autre, puisque des fois on va récolter des patates douces, planter des oignons, planter des arbres, mettre du compost, du broyat pour préparer des planches de culture, donc c'est-à-dire là on va mettre les futurs légumes par exemple dans le cas d'un maraîcher. Donc il y a toujours des choses à apprendre. Pas très longtemps, on a été transplanter des lavandes, c'est-à-dire prendre des lavandes à un endroit et les mettre à un autre endroit, parce que c'était une agricultrice qui remettait un champ de lavande en état. Donc c'est un savoir qui est très profond finalement et très grand à apprendre.
0: Et dernière chose aussi, je trouve que ça permet, l'air de rien, des fois on a juste envie de se défouler physiquement, mais on n'a pas forcément envie d'avoir son potager chez soi, parce que c'est quand même toute une organisation à l'année, moi je trouve en fait. Et là, te dire finalement, ok, je vais peut-être pas me lancer tout de suite dans mon petit potager, dans mon jardin, et des fois t'as pas de jardin, donc voilà. Mais là, je vais aller le faire avec un groupe, dans un cadre où on me dit ce que j'ai à faire et tout. Et en fait, juste se défouler physiquement, et voilà, c'est une alternative à, je sais pas, aller faire un cours de sport ou aller faire un trail, une rando. Et ça aussi, c'est chouette aussi, je trouve, d'avoir cette dimension-là.
1: C'est vrai que ça me fait penser qu'en ce moment, on a un partenariat avec des volontaires en service civique à Unicité. Donc, ils réalisent différents chantiers avec nous. Et on voit que c'est des jeunes qui n'ont pas forcément l'habitude d'être en plein air, de pratiquer ce type d'activité. Et c'est hyper intéressant parce que Déjà, ils nous apportent beaucoup par rapport à leur parcours personnel aussi. Donc moi, j'apprends énormément à leur contact. Et eux aussi, en étant en lien avec les agriculteurs, en étant les pieds dans la gadoue, eh ben, c'est intéressant parce que ça leur montre l'effort physique aussi que c'est de produire une alimentation. Et ça, c'est vraiment ce qu'on recherche aussi.
0: Mmh. Ouais. Eh ben, écoute, je te propose qu'on fasse notre deuxième petite pause musicale. Alors, qu'est-ce que tu nous as prévu comme deuxième titre ?
1: Donc la deuxième musique, c'est La Nuit de Pomme, et c'est tiré notamment d'un film, La Venue de l'Avenir. Et Pomme a des textes très engagés que je trouve intéressants.
0: Puis en plus, c'est dans le thème Tous paysans, du coup.
1: Effectivement.
0: Eh bien, alors on écoute La Nuit de Pomme. À tout de suite.

0: C'était la nuit de pommes et nous sommes de retour dans les voies de la métamorphose sur Radio Sommière avec Théo Cousin. Alors Théo, en nous écoutant parler, je me suis dit qu'effectivement, tu vois, tous paysans, pour moi, on est vraiment au bout du spectre. C'est-à-dire que voilà, si tu prends conscience, t'es citoyen, tu prends conscience de l'importance de l'alimentation et peut-être se responsabiliser par rapport à la production de notre alimentation. Et comme tu le disais, c'est un peu au centre de beaucoup de thématiques finalement. Mais donc on a cette possibilité, par exemple, d'aller participer à des chantiers. À l'autre bout, je dirais, on a le truc de se dire, allez, je vais faire une formation, un BPREA, et puis je vais me lancer, je vais créer mon exploitation et devenir maraîchère ou maraîcher. Mais qu'est-ce qui peut exister entre les deux, toi qui connais un peu justement ce secteur-là, qu'est-ce qu'il y a dans ce spectre-là entre ces deux pôles finalement?
1: Moi aujourd'hui, je pense qu'il y a deux projets que je trouve très intéressants. C'est d'un côté les slasher-cueilleurs.
0: Ouais.
1: Donc slasher comme le signe grammatical, en disant que finalement demain on pourrait être informaticien slash agriculteur slash artiste, que on ne peut ne pas avoir qu'un seul rôle professionnel dans la société. Et donc leur idée, c'est d'accompagner les personnes à pouvoir se dire comment je peux avoir différentes activités, dont une notamment en lien avec l'agriculture. De l'autre côté, on a les ateliers ICAR. Eux vont plus s'adresser finalement aux organisations, aux entreprises qui se disent « mais en fait, on aimerait garder nos salariés, mais on sent bien qu'il y a une volonté peut-être d'avoir une activité extérieure, une activité de plein air, etc. » et qui vont se dire « comment on peut mettre en place un système pour que les salariés puissent à la fois rester dans l'entreprise et une à deux journées, par exemple, de leur semaine où ils puissent aller sur une exploitation pour aider un agriculteur. » Donc moi, ce que je trouve dans ces solutions d'intéressant, c'est que vraiment on se dit ben, tout le monde n'est peut-être pas fait pour devenir agriculteur, mais par contre on peut tous et toutes donner du temps à l'agriculture.
0: Ouais, trop bien, je trouve ça super intéressant ces deux autres propositions effectivement, et ça permet vraiment d'avoir une vision, un spectre complet de toutes les possibilités qui s'offrent à nous quand on se pose ces questions-là. Les ateliers ICAR, c'est vrai que j'appelle de mes voeux, moi, un développement davantage de ce genre de choses dans les entreprises, effectivement, parce que ça serait vraiment un levier super intéressant, je trouve, pour créer ce pont entre, finalement, le monde du salariat et puis le monde de l'agriculture, en fait. Et les choses ne sont pas toutes blanches ou toutes noires, c'est pas du jour au lendemain, effectivement, tout le monde va devenir maraîcher bio, etc. quoi. En fait, ça va être quelque chose de beaucoup plus progressif, en fait. Et ces outils-là, ils permettent ça, je trouve, quoi. Donc, hyper intéressant.
1: Oui, et nous, par exemple, on est aussi présents sur la plateforme Commit.
0: Ouais.
1: Donc, c'est une plateforme pour les entreprises qui permettent à leurs salariés de passer du temps à un engagement dans des associations. Et donc là, c'est intéressant aussi de valoriser ce type de plateforme. Donc, ça rentre souvent dans des politiques de responsabilité sociétale ou sociale des entreprises. Et pour nous, c'est une manière finalement de toucher des salariés au sein des organisations et peut-être demain d'imaginer des temps collectifs, des temps de cohésion solidaire quelque part avec des groupes d'organisations qui viendraient sur des chantiers participatifs. Et voilà, c'est comment on enclenche une dynamique qui va permettre une transformation dans le temps.
0: Ok, et justement, alors pour dernière question de cette interview, mais pas des moindres, comment toi tu imagines l'avenir dans cette perspective-là, hein? Tu nous as déjà un peu donné des indices, mais ce serait quoi pour toi ton rêve pour notre territoire sur ces sujets-là à échéance, je sais pas, 5 ans, hein, nous projetons pas forcément plus loin, mais déjà à 5 ans, ce serait quoi?
1: Dans mon idéal, dans 5 ans, on aurait des petits groupes locaux de personnes qui pourraient organiser et animer des chantiers participatifs tous paysans, avec des personnes qui s'impliquent régulièrement, peut-être une fois par saison, peut-être une fois par mois, pour venir donner un coup de main aux agriculteurs. Après, si on dézoome encore plus, dans l'idéal, c'est vrai qu'on en discutait tout à l'heure, mais l'engagement dans des thématiques qui répondent à des besoins primaires tels que la santé, le logement, finalement qu'on soit des citoyens, citoyennes qui soient formés, prêtes à aider là où il y a des besoins et là où il y a des difficultés. Donc mon idéal, ce serait ça, qu'on collabore ensemble pour créer une société meilleure. Je pense que quelque part c'est un horizon, on n'arrivera jamais à une société fixe puisqu'on évolue toujours, mais comment on construit ça ensemble?
0: Yes. C'est ça va passer, en fait, par les humains, tout simplement. Et nos changements individuels, et puis après, notre capacité à faire des choses ensemble, quoi.
1: les humains et à chaque strate, c'est vrai que souvent on dit mais dans quelle strate il faut agir, est-ce que c'est la strate politique, est-ce que c'est la strate individuelle. Je crois qu'en fait dans n'importe quelle organisation a priori il y a des humains et donc en fait il faut, je crois, se changer un peu soi-même pour après changer dans les organisations. Aujourd'hui nous on voit qu'on est soutenu par des structures comme Nîmes Métropole, comme des fonds européens leaders pour pouvoir mener nos activités, et donc c'est un vrai soutien public pour transformer la société. On a des personnes aussi qui adhèrent à l'association, qui nous font des dons. Donc voilà, c'est un engagement global.
0: Ouais, tout à fait. Mais moi, je vois vraiment les choses comme ça. C'est, t'as un changement individuel et après tu regardes autour de toi tout simplement et tu te dis bah ok, depuis là où je suis là tout de suite, qu'est-ce que je peux faire qui va dans le bon sens en fait. C'est pas, il est pas forcément question de systématiquement de tout envoyer promener et de tout révolutionner d'un coup. Mais c'est juste déjà une prise de conscience et puis un changement de regard sur déjà dans mon environnement à moi, dans mon dans la structure dans laquelle je suis potentiellement, ce que je peux déjà faire évoluer quoi en fait.
1: Oui, je pense que c'est un état d'esprit de penser solution. En fait, des solutions, il y en existe beaucoup. On n'a pas parlé sur le territoire, mais vous avez des acteurs comme Terre de Liens, Solidarité Paysan, la DEARG, la Fédération CIVAM du Gard.
0: Oui, qui travaillent beaucoup sur cette thématique, justement, ici.
1: Oui, et dans lesquelles on peut s'engager. Et je pense qu'il y a différentes manières de s'engager, justement. Ça peut être soit en termes de temps, en termes de consommation, en termes d'investissement. Par exemple, acheter des terres agricoles pour faciliter l'installation d'agriculteurs, ben, c'est une manière aussi d'investir si on n'a pas de temps, peut-être de l'argent.
0: Ouais, tout à fait. Est-ce que tu voulais ajouter quelque chose avant qu'on clôture cette interview du coup ?
1: Te remercier pour cette interview et dire aussi que tous paysans, on a pour vocation à essaimer sur d'autres territoires. Aujourd'hui, on a des personnes qui nous ont contactés dans le Béarn, en Loire-Atlantique, en Haute-Savoie. Et tu me parlais de rêve tout à l'heure. J'espère qu'un jour, on aura des antennes tous paysans partout en France.
0: Eh ben, on le souhaite, on l'espère et on va y contribuer nous déjà ici dans le Gard.

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2: Le samedi 4 avril dernier a eu lieu le premier marché du goût au Kélard, organisé avec l'association Auprès des Chats. Plusieurs producteurs locaux et parfois venus d'ailleurs étaient présents pour nous faire découvrir leurs spécialités, labellisées militants du goût pour certains. Jean-Pierre Gonzalez était présent pour les interviewer. Écoutez Michael Sabat de la pépinière Bio des Sables au Kélard nous présenter les différentes variétés et plants maraîchers de sa toute jeune pépinière, dédiée aux fruits et légumes, mais aussi aux plantes d'ornement pour la décoration intérieure.
3: Producteur pépinière de plein maraîcher, arbres, fleurs, plantes vertes sur la commune du Kélard. La pépinière s'appelle Bio des Sables. On est en train de développer, je pense au mois de mai, on ouvrira une réelle pépinière sur la propriété avec une partie décoration aussi.
4: Qu'est-ce que vous avez comme plante et comme créature sur dans votre pépinière? Vous produisez quoi?
3: Pas mal de fleurs, des rosiers. Je fais pas mal de bouturage. En fait, je crée beaucoup en faisant des bouturages. Donc tout ce qui est succulentes, les plantes grasses, les arbres fruitiers, les agrumes, voilà, tout ça, ça fait partie de ce qu'on a.
4: Comme agrumes, qu'est-ce que vous avez? Parce que c'est
3: ici,
4: dans le climat méditerranéen, ouais. c'est plutôt bienvenu.
3: Ah oui, c'est bienvenu, oui, tout à fait. Ben là, j'ai kumquat, citronnier, oranger, enfin, les classiques qu'on voit couramment, dans tous les cas, c'est ce qui pousse bien ici, quoi. Les bananiers aussi, voilà. Des palmiers, j'ai des petits palmiers, alors je fais pas de grosses pièces, par contre, je fais que des petites pièces, quoi.
4: Ouais. Une partie de votre pépinière est consacrée pour la décoration, l'agrément du jardin.
3: Voilà, une partie
4: pas
3: c'est
4: forcément
3: la décoration et l'agrément, non, la décoration intérieure en fait. Un peu l'agrément du jardin, mais aussi la décoration de l'intérieur, l'aménagement et la décoration de l'habitat. Voilà, c'est ça l'idée.
4: Et en comestible, qu'est-ce que vous avez pour proposer aux gens?
3: Je fais du maraîchage bio, à la base c'était ça. Je produisais mes plants maraîchers bio pour moi, pour ma nativité de producteur, et en fait ce qui me plaît le plus c'est de produire les plants, et c'est de là où j'ai développé de plus en plus la production. L'année dernière j'ai commencé un peu les plantes et les fleurs, et là cette année je me développe un peu plus en faisant plus de variétés, plus de volume, et je pense que je ferai moins aussi de production maraîchère parce que bon, on peut pas être partout non plus, mais voilà, et tout reste en bio. Donc
4: ça fait combien de temps que vous avez créé cette pépinière hein?
3: La pépinière elle se crée vraiment cette année. Le côté pépinière et autrement le maraîchage bio et production de plants, ça fait un peu plus de 5 ans.
4: Ouais. Et vous arrivez à conjuguer un petit peu le travail du champ, de la pépinière, avec les aléas climatiques, la sécheresse de l'été.
3: Oui, c'est sûr que c'est pas toujours évident, mais écoutez, il faut s'adapter aujourd'hui. Nous, on s'adapte plus facilement, on va dire, que la végétation. C'est elle qui a plus de mal à s'adapter, parce que quand il fait trop chaud, le fruit lui-même, il brûle hein, avec le soleil. Donc, il faut essayer de planter certaines fois à l'ombre. Certaines variétés, les planter plus tôt, parce qu'elles vont souffrir de la chaleur. Donc, voilà, c'est à nous à nous adapter à la nature et à l'évolution du climat.
4: Alors, vous êtes présent sur les marchés de la région, du département?
3: Sur le marché là du Kélard depuis cette année, donc tous les samedis je suis ici, et je vais voir de travailler avec quelqu'un pour être aussi sur Sommières, parce que jusqu'à présent j'étais que sur Sommières.
4: Oui. Voilà. Ah, d'accord.
3: Donc je vais essayer d'être au Kélard, parce que comme je crée la pépinière, au moins je me fais connaître aussi sur le village. Oui. Et après j'essaierai aussi d'être à Sommières, parce que j'avais quand même une clientèle sur place aussi. Voilà.
4: Très bien. Alors rappelez-nous le nom de votre pépinière et puis un contact pour pouvoir vous joindre. Et
3: la pépinière c'est Bio des Sables, vous la trouvez sur Google assez facilement, Bio des Sables sur le Kélard. Et à partir du mois de mai, vous pourrez venir sur place pour faire vos emplettes, des décorations et achats de végétaux.
4: Voilà, on pourra choisir sur place ce qui nous plaît, ce qui fait plaisir pour agrémenter son jardin et puis peut-être
3: et
4: aussi
3: son intérieur.
4: Pour consommer aussi.
3: Ah oui, tout à fait.
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0: Bonjour et bienvenue, 10h TU midi, ici à Paris, le journal sur RFI.
1: Gilles Moreau.
0: Dans l'actualité, situation confuse actuellement à Niamey, capitale du Niger. Des échanges de tirs sont toujours en cours. Ils ont éclaté dans plusieurs quartiers, notamment celui de l'aéroport et près de la présidence nigérienne, où la garde aurait repoussé des mutins. Près de 600 morts et près de 3000 disparus. Dernier bilan de la catastrophe à la frontière entre le Népal et le Tibet. Les sauveteurs poursuivent leur travail dans des conditions extrêmement difficiles. La reconstruction pourrait coûter des milliards de dollars. Bilan très lourd aussi. En Ukraine, une frappe russe dans la nuit a fait au moins 27 morts dans un entrepôt près de la capitale Kiev. Au Niger, situation donc toujours confuse à Niamey, la capitale. Des échanges de tirs et de fortes détonations ont retenti toute la nuit dans la capitale. L'origine et l'objectif des affrontements restent pour le moment inconnus. Guillaume Thibault, les militaires au pouvoir indiquent que les forces de défense et de sécurité sont mobilisées, notamment dans les quartiers de l'aéroport et de la présidence.
2: Et c'est des témoins indiquent ce midi que les accès vers le quartier administratif où se trouve le palais présidentiel et l'ORTN, la télévision radio nationale, sont bloqués par les militaires. Selon nos informations, des échanges de tirs, de fortes détonations ont été entendues dès 1h du matin, heure locale, au niveau de l'aéroport où se trouve la stratégique base 101. Base déjà attaquée à deux reprises cette année par des combattants djihadistes. Différence, la nuit dernière, des affrontements se sont ensuite donc déroulés au niveau du palais présidentiel, protégé par la garde présidentielle. Une source sécuritaire, jointe par RFI, évoque une tentative de déstabilisation menée, je cite, par des insurgés issus des rangs de l'armée. Tôt ce matin, sur les réseaux sociaux, les militaires au pouvoir ont diffusé ce court message. Face aux événements en cours, gardons notre calme. Nos forces de défense et de sécurité sont mobilisées pour la défense de la patrie. Un temps coupé, le signal de la télévision nationale a été rétabli. À l'aéroport, les dégâts importants empêchent pour le moment aux avions d'atterrir et de décoller.
0: Guillaume Thibault, merci pour ces précisions. La situation à Niamey, au Niger, bien sûr, où on y revient dans nos prochaines éditions, notamment Afrique Midi. D'heure en heure, le bilan de la catastrophe à la frontière sino-népalaise continue de s'aggraver. Actuellement, plus de 600 morts et près de 3000 disparus, dont 4 Français. Les sauveteurs poursuivent leur travail dans des conditions extrêmement difficiles, dans des endroits reculés, presque inaccessibles. Les crues soudaines et les glissements de terrain ont tout emporté et tout recouvert comme un tsunami debout. Les sauveteurs népalais essaient toujours d'accéder à un chantier de construction d'un barrage, là où une centaine de personnes sont retenues prisonnières depuis 3 jours. Parmi les personnes dont on est sans nouvelles, il y a des centaines de touristes et de pèlerins étrangers. Le Népal attire en effet de très nombreux passionnés d'alpinisme venus découvrir les sommets de l'Himalaya. Pour le petit pays himalayen, le tourisme représente d'ailleurs une manne économique non négligeable. Jeanne Bartoli.
3: En 2024, le secteur touristique népalais pesait plus de 6% du PIB. Selon la Banque mondiale, il représente pas moins de 15% des emplois, un secteur essentiel, tout particulièrement dans les régions les plus isolées et les plus pauvres, où se concentrent 80% des emplois liés au tourisme. Ces dernières années, le pays accueille en moyenne plus d'un million de touristes étrangers par an, des passionnés de trekking et d'alpinisme venant découvrir les sommets de l'Himalaya. Mais le Népal est également une destination de pèlerinage à la fois bouddhiste et hindou. Le pays attire de très nombreux touristes indiens et chinois. Le village de Lumbini est ainsi l'un des 4 grands lieux de pèlerinage du bouddhisme mondial. Le tourisme, un secteur crucial, mais déjà mis à mal à plusieurs reprises ces dernières années. En 2015, le tremblement de terre meurtrier qui avait frappé le pays avait durement touché les infrastructures touristiques. 5 ans plus tard, la crise du Covid avait conduit à l'effondrement du nombre d'entrées de touristes. Le secteur avait alors mis des années à retrouver des niveaux de fréquentation d'avant Covid.
0: Sur les 4 Français portés disparus, au moins 3 effectuaient un pèlerinage. Enfin, cette estimation d'un ministre népalais, la reconstruction pourrait coûter des milliards de dollars. Également dans l'actualité, un accord pétrolier qualifié d'historique par Washington et Caracas. Il doit permettre aux États-Unis de prendre le contrôle de 20% des réserves vénézuéliennes, l'équivalent de 65 milliards de barils de pétrole, via un partenariat avec des entreprises privées. Donald Trump a donné peu de détails sur cet accord, pas encore signé et qui n'évite pas un certain flou. Côté vénézuélien, la présidente par intérim, Delcy Rodriguez, compte sur cet accord pour stimuler l'économie et ainsi que les recettes du gouvernement. Direction maintenant l'Équateur, où l'ancien président Moreno a été condamné à 5 ans de prison pour corruption. C'était en marge de la construction de la principale centrale hydroélectrique du pays. C'est moins que les 6 ans et demi qu'avait réclamé le parquet. Président de 2017 à 2021, Lénine Moreno a touché des pots de vin d'un réseau dirigé par l'un de ses amis. Les précisions sur place d'Éric Sanson.
4: Le réseau de corruption est accusé par le parquet d'avoir opéré entre 2009 et 2018 par le biais de compagnies et de 20 personnes ayant servi d'intermédiaire pour distribuer les pots de vin payés par Sinohydro, l'entreprise chinoise ayant construit la centrale de Coca-Cola Sinclair. Au total, 76 millions de dollars de pots de vin auraient été versés, 4% du coût total de la centrale, selon le parquet. Deux fois vice-président du pays entre 2007 et 2013, Moreno a utilisé sa position pour favoriser le réseau de Conto Patino, un homme d'affaires faisant partie du cercle de ses amis proches. Selon le tribunal, Sinohydro a transféré les pots de vin à des compagnies liées à Conto Patino, certaines basées au Panama. Depuis ce pays considéré comme un paradis fiscal, l'argent était distribué via transfert et paiement par chèque, notamment à des membres de la famille de l'ex-président Moreno, mais aussi à des fonctionnaires qui, à l'époque, travaillaient sur le dossier de Coca-Cola Sinclair. Lénine Moreno a aussitôt condamné la décision judiciaire et renvoyé la faute sur Jorge Glas, son successeur à la vice-présidence, actuellement emprisonné en Équateur pour corruption. Eric Sanson, Quito, RFI.
0: Au moins 27 morts dans une frappe russe en Ukraine dans la nuit. Une frappe qui, de sources ukrainiennes, a touché un entrepôt près de Kiev. Pour ou contre la reprise des négociations d'adhésion avec l'Union européenne? C'est la question soumise à référendum aujourd'hui en Islande. Environ 270 000 électeurs sont concernés. Le résultat s'annonce très serré, les deux camps étant coude à coude dans les sondages. L'Islande avait déjà présenté sa candidature à l'Europe en 2009, mais les discussions avaient été gelées en 2013 avec l'arrivée au pouvoir d'un gouvernement eurosceptique. L'actualité politique en France, elle est dominée par l'université d'été du Parti Socialiste ce week-end à Blois, dans le centre du pays. À 8 jours du premier tour de la présidentielle, le chef du parti, Olivier Faure, prononce aujourd'hui un discours très attendu. Il devrait préparer le terrain à sa propre candidature, outre celle de Raphaël Glucksmann, et alors que François Hollande maintient le suspense. Les Norvégiens pleurent leur monarque. Hier soir, des milliers de personnes se sont recueillis à Oslo après la mort du roi Harald V à l'âge de 89 ans. Le doyen des souverains en Europe était une figure rassembleuse. Son fils de 53 ans lui succède sous le nom Harron VIII. Une période de deuil national ira jusqu'aux funérailles dont la date n'est pas encore connue. Ce décès survient alors que la famille royale norvégienne a été éclaboussée par plusieurs scandales ces derniers mois, en lien notamment avec le criminel sexuel Jeffrey Epstein. Après 2 semaines d'âpres négociations, la COP17 contre la désertification est maintenant terminée. Les tensions géopolitiques du moment auront rythmé les discussions à Oulan-Bator, en Mongolie. C'est si vrai que le simple fait que cette COP existera encore dans 2 ans est un succès en soi. Sur place pour RFI, Étienne Cholez.
5: Coup de marteau et applaudissements pour clôturer les débats. Les négociateurs confient hors micro avoir sauvé la COP, et c'est bien là l'essentiel. De nombreux groupes de travail et comités sont prolongés, tout comme le budget, ce qui a failli ne pas être le cas à cause des États-Unis notamment. Yasmina Fouad, la secrétaire exécutive de la COP désertification.
6: Dans chaque accord environnemental multilatéral, vous ne pouvez pas dire que c'est facile. Et plus les années passent, plus c'est compliqué. Mais ce que j'ai vu ici, ce sont des pays qui essaient de construire ensemble, de trouver des compromis et non de détruire.
5: Vision très optimiste de Yasmina Fouad. Un texte sur la sécheresse a bien été validé, mais sans aucun mécanisme contraignant, comme réclamé depuis des années par les pays africains. Colère de Patrice Burger, le président du CARI, une association de lutte contre la désertification.
7: Les dégâts collatéraux, c'est effectivement que cette convention risque d'être extrêmement affaiblie et de nourrir la polémique sur la potentielle inutilité des deux autres conventions. C'est vraiment une honte.
5: Les deux autres COP auront lieu cette année, celle sur la biodiversité en octobre en Arménie et celle sur le climat en novembre en Turquie. Étienne Cholez, Oulan-Bator, RFI.
0: Enfin, un mot de tennis avec les derniers matchs avant le début demain de l'US Open à New York. La Française Paris est en finale du tournoi de Montré au Mexique. Elle jouera contre la Belge Mertens. Et chez les Français, en revanche, Benjamin Bonzi a échoué en demi-finale du tournoi de Winston-Salem aux États-Unis. En football, enfin, la deuxième journée de Ligue 1, nouveau miracle pour le Paris Saint-Germain. Mené 2-0, les doubles champions d'Europe ont encore arraché un match nul de but partout. Voilà pour le journal. À tout à l'heure, 13h pour une nouvelle édition.
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8: Pendant le mois d'août, Joe Farmer célèbre les centenaires. Né le 1er novembre 1926 à Baydin, en Caroline du Nord, Lou Donaldson fut un saxophoniste à la lisière du swing et de la soul musique balbutiante. Il enregistra pendant près de 50 ans des albums dont certains sont devenus des classiques.
9: Retour sur Radio Système, c'était les informations délivrées par notre partenaire Radio France Internationale. On continue nos programmes.

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1: Bienvenue dans Portrait d'entrepreneur, la nouvelle série où l'on plonge au cœur des savoir-faire qui font vivre notre économie locale. Chaque mois, nous suivons les pas du club des entrepreneurs Vidourle Camargue qui réunit plus de 80 chefs d'entreprise. Aujourd'hui, pour lancer cette aventure, Radio Système est allé à la rencontre de Frédéric Rouvin, le président, au micro de Dominique Peyre durant l'avant-dernier rassemblement à France Travail Vauvert.
2: Qui vont nous accompagner au fur et à mesure de nos pérégrinations sur le territoire. Radio Système, à présence de Dominique Peyre, voilà, qui va intégrer le club pour venir.
3: Tu veux que j'explique en deux mots?
2: Ouais, mais on est en train de caler les formats. Hein. Ouais. L'idée, c'est qu'il soit présent à chaque rencontre.
1: Nous allons découvrir la naissance du club en 2010. Mais avant cela, M. Rouvin nous parle de son parcours.
4: Donc Frédéric Rouvin, donc dirigeant de la société VP France à Beauvoisin, depuis 25 ans maintenant, société créée par mon papa en 1980. Donc j'ai repris en 2000, si on est bon en mathématiques. Voilà, c'est une société familiale, multispécialiste de proximité, où on saute de la clôture pour la SNCF à une partie magasin, droguerie, quincaillerie, art de la cuisine, art de la table, solutions anti-moustiques, gaz conditionné, la poste de Beauvoisin, outils de maréchalerie et fer à chevaux. Voilà, c'est divers et varié, du professionnel au particulier. Car on a créé cette entreprise, vu qu'on est également vigneron, on m'a donné des palissages de vigne au vigneron, voilà, on menait des piquets pour la vigne, voilà, et ça c'était de l'activité de 1980 jusqu'à l'an 2000, et puis moi quand je reprends 2000, il a fallu diversifier, rajouter des cordes à l'arc.
3: Voilà. Pourquoi diversifier?
4: Pour être moins sensible et contraint au changement économique, pouvoir avoir plusieurs cordes à l'arc, comme je m'amuse à dire, s'il faut décocher des flèches, et surtout aujourd'hui malheureusement, quand on voit la viticulture à l'état actuel des choses, ça nous donne raison. Malgré que la viticulture n'a pas dit son dernier mot pour autant.
1: Après cette brève découverte des origines professionnelles du président, il nous explique ce qu'est le club des entrepreneurs.
4: Ouais, le club des entrepreneurs, c'est un des rares clubs de territoire porté à la fois par le PETR Vidourle Camargue, qui en est même l'instigateur, donc c'est une volonté politique à la base, faut le dire, quand c'est bon, et porté par la CCI du Gard et de l'Hérault, donc on n'a pas peur de traverser le Vidourle, parce que pour nous ça a du sens, on est entre Nîmes et Montpellier, donc ça a du sens qu'on rapproche tous les entrepreneurs. Donc en fait on va de la petite Camargue jusqu'à Lunel, de Port-Camargue jusqu'au canton de Sommières, et c'est vrai que ce club, c'est un club simple.
3: Alors il réunit tous les entrepreneurs.
4: Tous ceux qui le veulent, voilà, peuvent adhérer à ce club. Après il faut quand même faire acte de candidature, il ne faut pas qu'on ait 10 métiers, il faut qu'on n'ait pas trop de concurrence, c'est vrai que la concurrence est loyale, mais il ne faut pas qu'on ait 10 banquiers, 10 assureurs, 10 experts comptables, 10 quincailliers comme moi, voilà, qui est quand même une certaine diversité représentative du territoire.
3: L'objectif c'est quoi?
4: L'objectif déjà c'est d'apprendre à se connaître avant de faire du business, parce qu'il y a beaucoup de clubs de business, nous c'est on apprend à se connaître et après une fois qu'on se connaît, on fait du business par la suite. C'est rayonner son territoire, parce qu'on a un super beau territoire. Faire découvrir des talents locaux, des produits locaux comme ce midi au Cartel à Vauvert chez Adrien, voilà, où on boit des vins des Costières de Nîmes, on mange de la viande si possible locale, voilà, on ne veut pas vivre en autarcie non plus, on n'est pas dans ce délire là, mais quand même faisons rayonner nos savoir-faire locaux.
3: Le club, il y a à peu près 80 adhérents, c'est ça?
4: À qui qu'on proche, comme dirait l'autre, oui, on est 80 adhérents. Après, 80 c'est compliqué parce qu'il faut apprendre à se connaître tout en restant 80, que les anciens membres ne soient pas perdus, que les nouveaux se sentent bien accueillis. Voilà, après l'idée c'est pas de faire un méga club à 200 adhérents. Hein.
3: C'est quoi l'ADN finalement de...
4: L'ADN c'est la simplexité. Voilà, la simplexité c'est vraiment, ouais, c'est rester simple, se rappeler d'où on vient, échanger. Quand il y en a un qui est en difficulté, parce que là récemment on a un adhérent qu'on peut pas dire son nom qui a été en difficulté, et un soir on s'est réunis en mode un peu task force pour aller l'aider, lui remonter le moral, lui trouver des solutions, voilà, parce que seul malheureusement, voilà, souvent on a tendance à s'isoler, mais l'idée c'est qu'on soit vraiment ensemble.
3: Ces réunions mensuelles, Justement, parle-moi un peu de ces réunions, déjeuners, d'affaires, ces rencontres, etc. Parle-nous un peu de ces moments conviviaux.
4: Ouais, mais il a fallu faire une temporalité, donc c'est une fois par mois, tous les derniers jeudis du mois, ou le quatrième jeudi, parce que des fois il y en a un cinquième sur les mois. C'est à la fois la visite d'un membre du club, de son talent local. Alors souvent, un chef d'entreprise est assez humble et timidasse pour présenter son entreprise, mais l'idée c'est qu'il le fasse une première fois. Après, du coup, il aura l'habitude de le faire. C'est déjà montrer ce qu'il sait faire. Aux membres, à lui-même aussi, parce que des fois, il a l'impression de ne pas faire des choses exceptionnelles, mais des fois, c'est un petit quelque chose qui est exceptionnel. Et c'est une fois par mois, et puis on alterne un coup une visite d'entreprise, un coup un déjeuner. Des fois, on fait comme aujourd'hui, visite de France Travail et déjeuner au cartel en local. Voilà, et si on fait un déjeuner d'entreprise, on prend un traiteur local aussi.
5: Voilà, rapidement, c'est important aussi de vous expliquer, on est un service public de l'emploi, on est rattaché au ministère du Travail, et on a trois missions principales. Donc la première mission qui est un peu qui est connue, c'est d'accompagner et d'orienter les demandeurs d'emploi sur leur retour à l'emploi, leur projet professionnel ou leur création d'entreprise. Donc on a eu aussi de belles créations d'entreprise qu'on accompagne aujourd'hui sur leur recrutement. La deuxième mission, c'est d'indemniser aussi les personnes pour le compte de l'État et de l'assurance chômage, qui ouvre des droits. Et la troisième mission, le fait de votre présence, c'est aussi d'accompagner les entreprises sur leurs besoins en recrutement et leurs éventuelles questions. Donc on a une équipe entreprise qui est dédiée, qui est présente, que je vais donc laisser prendre la parole. Et on est France Travail Vauvert implanté sur les trois communautés de communes, donc Petite Camargue, Rosny-Vistreville-Dourle et Terre de Camargue.
3: Frédéric Rouvin, qui organise ces rencontres?
4: Ouais, alors moi j'ai un travail honorifique, parce que c'est derrière, c'est à la fois Catherine du PETR, Florence CCI de l'Hérault. Les CCI, la Chambre de Commerce et d'Industrie, qui ont tout un sens. Il y en a qui voudraient les voir les démonter, les désosser, sauf que les CCI ont du sens, quand c'est bien fait, bien entendu. Hein. Et donc les deux CCI, Gare et Hérault, nous aident dans cette animation du club.
3: Parmi les entreprises et parmi les réussites du club depuis que tu es président, depuis quand d'ailleurs, je ne sais pas si on l'a précisé.
4: Alors, je suppose, on va faire 4 ans. Avant, c'était Alain Wayoun de 3D Concept. Ça va faire 4 ans ou 5 ans, je ne sais plus, le temps passe.
3: Quel est le moment comme ça dont tu es le plus fier depuis 4 ans là, que tu chapeautes un peu ce club?
4: J'allais dire, il n'y a pas forcément de moment particulier. Il y a eu déjà un moment fort, c'est quand on a créé, parce que je suis très digital, mais je préfère le physique quand même, quand on a créé la tournée des territoires, où on est allé faire un café de bienvenue en période de creuse, où on est allé à la rencontre des futurs adhérents pour expliquer ce qu'est le club. Ça, c'était un moment fort. Là, on a arrêté cette année parce qu'il ne faut pas lailler les gens non plus. Et après, dans les visites qui m'ont marqué, c'est quand on a visité Philippe Parang et Sandrine SPG Ferronnerie à Galargue, qui font la ferronnerie pour eux, chose toute simple. Mais quand les adhérents ont vu des forgerons, ont vu des plieuses, voilà, c'est des moments forts. Après, il y a eu la visite, il y en a eu Sakata récemment, le groupe Vignon à Vauvert.
3: Alors, c'est quoi qui t'a, qui t'a marqué, puisque tu en parles là? L'activité en elle-même, c'est la façon fonctionner.
4: C'est comme je disais, c'est un peu la simplexité de se dire, on passe à côté tous les jours de pépites. On ne s'y arrête pas forcément, et quand on pousse la porte, en fait, on se rend compte qu'on est passé là pendant 10 ans, on ne sait même pas ce qu'il faisait, et c'est sur notre territoire, et c'est s'émerveiller, soit je le dis, s'émerveiller ce qui nous entoure. On ne prend pas le temps de s'émerveiller ce qui nous entoure, des paysages, du tissu économique, de tout ça.
3: Quel impact le club peut avoir sur le territoire? Est-ce qu'il y a un impact économique? Est-ce qu'il y a un impact...
4: L'idée déjà, c'est de que l'économie et la politique se parlent. Voilà, déjà, c'est bien. On peut arriver à se parler avec les maires, les chargés de développement économique.
3: Voilà. Le club permet ça.
4: Le club permet ça, et bon, il faut leur dire, c'est le PETR qui a créé ce club, et donc c'est bien que ça continue avec Pierre Martinez, le président du PETR. Si on a un sujet, on peut s'appeler, il répond, il n'a peut-être pas la solution, mais on se parle. Après, il faudrait qu'on arrive à beaucoup plus échanger quand il y a des zones d'activité économique qui se créent, des choses comme ça, qu'en premier, sur les entreprises du territoire, sans vivre non plus en autarcie ou sans faire du protectionnisme en outrance, ça soit en premier des entreprises du territoire qui soient, en tout cas, pas forcément retenues, mais au moins qu'elles soient consultées.
3: Alors le PETR, on précise quand même, puisqu'on en parle depuis tout à l'heure, c'est un regroupement de 5 communautés et des communes.
4: Tout à fait, c'est vraiment 5 communautés et communes. Petite Camargue, Terre de Camargue, Rosny-Vistre-Vidourle, Sommières et le Pays de Lunel. Voilà.
1: Tout cela n'est pas si simple à gérer. Il y a des défis à relever, des difficultés à surmonter. Ce principal défi, M. Rouvin nous le dévoile.
4: Je pense que le défi, il est quotidien, mais pas quotidien, mais il est pas hebdomadaire non plus, mais il est régulier. C'est déjà que les gens ne se sentent pas perdus, que les gens arrivent à se comprendre, à se connaître, que ces liens se distendent pas. Voilà.
3: Ça veut dire que tu as eu des problèmes par rapport à ça ?
4: Non, mais quand on a grossi, quand on est passé de 30 adhérents à 80, forcément, ça fait un peu de dilution. Que les anciens se sentent plus chez eux, que les nouveaux se disent, ben voilà, j'ai pas envie, on n'est pas des clubs, je vais pas dire des noms, mais certains comprendront, on n'est pas ces clubs où on est là pour faire la course à l'échalote. On est là pour se rappeler d'où on vient et rester comme nous sommes, quoi. Voilà.
3: Et ça, t'en es fier d'avoir réussi un peu ce défi ?
4: Je sais pas si c'est réussi, il faut demander aux membres. Hein. Moi, je fais que ma part du chemin. Après, une prochaine, peut-être présidente, ce serait bien qu'il y ait une présidente après moi, hein, pour un peu amener du féminin là-dedans. Voilà, je sais pas, il faudra poser la question. Moi, je fais ça en tout bien, tout honneur, avec toute humilité.
3: Imagine-toi dans le futur, comment tu verrais ce club évoluer dans 4-5 ans ? Comment tu le verrais ?
4: Oh ben ce club, j'aimerais qu'on l'ouvre une fois peut-être par an à pas forcément des adhérents et pas forcément que des entreprises, faire une grande soirée où on est peut-être un intervenant qui nous mette à tous des coups de pied aux fesses. J'ai quelques noms en tête, on y réfléchit, hein, je ne fais pas du teasing, mais voilà, pour montrer que voilà, l'économie, la tradition, la culture, le tourisme, tout ça, on est qu'un. Et voilà, ce serait peut-être une grande soirée avec différents acteurs qu'on réunisse le territoire, les habitants, la population, les associations, et qu'on ait quelqu'un qui nous pousse un peu dans notre chemin.
3: On est animé par les radios associatives.
4: Tiens. Voilà, aussi, mais voilà, mais qu'on fasse venir quelqu'un, voilà, parce qu'ensemble, si on se réunit tous, on peut peut-être faire un gros événement. Je dis ça, il n'y a rien de programmé, mais qu'il y ait quelqu'un qui, parce qu'on est des sudistes, des fois, on se complaît dans nos certitudes, mais qu'il y ait quelqu'un qui nous bouscule un peu, ça ferait du bien. Alors, voilà, peut-être, voilà, je ne sais pas si c'est faisable, mais je balance un nom comme ça. Par exemple, un Philippe Croison.
3: Ah oui, alors il est handicapé.
4: Voilà, il est handicapé, mais il rigole son handicap. Il a réussi à traverser la Manche. Il rigole son handicap, il n'a pas de bras.
3: Il représente
4: voilà, pour moi,
3: les valeurs.
4: Voilà, il représente nos valeurs. Et puis c'est quelqu'un qui serait, à un moment donné, devant nos petits problématiques du quotidien, nous faire dire qu'en fait, ce n'est pas grand-chose et qu'il faut, au contraire, on a tout pour bien faire.
3: Un entrepreneur qui hésiterait à rejoindre le club, qu'est-ce que tu lui dirais pour venir ?
4: Oh, ben, qu'il vienne essayer une fois, il verra. Après, l'idée, c'est qu'on ne fait pas l'unanimité. S'il ne se sent pas bien, c'est normal. Il y a du turnover aussi. Hein. L'idée, il faut qu'on arrive, que chacun trouve son bonheur. Mais qu'il vienne faire, comme dirait l'autre, faites l'essai, vous serez transformé.
3: Pour 2025, parce que ce podcast, je suppose, tournera aussi, pourra être écouté, bien évidemment, dans 4-5 ans. Mais en tout cas, pour 2025, là, quels sont les rendez-vous ? Est-ce que tu les as en tête, les rendez-vous dans chaque entreprise ? Puisque nous serons là pour faire le portrait, comme on vient de le faire aujourd'hui avec toi. Quelles sont les prochaines échéances ? Donc, pour le Club des Entrepreneurs, on est là en novembre.
4: Ouais, ben là, c'est mettre en avant deux adhérents, Jean-Baptiste et Damien, le coup d'après, sur la sécurité incendie, les défibrillateurs, les secours aux personnes. Donc là, faire des cas concrets, mettre les adhérents en situation. Bon, on ne va pas faire du bouche à bouche, mais peut-être pas. Bon, on va voir, hein, on va dire des surprises. Voilà, c'est déjà mettre en situation sur des choses où on est tous concernés, mais on ne le fait pas forcément. Se servir d'un extincteur. On a tous chez nous, dans nos entreprises, mais au premier incendie, pour dégoupiller le truc, voilà, il faut. Donc c'est arriver à faire ressortir de la pédagogie, et puis deux passionnés du club, les mettre en avant, ça nous fait plaisir. Et après, il y aura un repas fin d'année dans un cadre idyllique de notre beau territoire chez un restaurateur aussi. Et puis on va redémarrer sur début d'année. Alors les dates, j'ai pas tout en tête, mais bon, c'est forcément.
3: En gros, l'année 2026, ça va être quoi ?
4: Ouais, 2026, alors il va y avoir une.
3: Donc
4: grosse,
3: tous les mois, rendez-vous, voilà. On est bien.
4: On va peut-être visiter un qui n'est pas adhérent, une grosse entreprise du secteur qui est un peu dans la difficulté en ce moment, Perrier. On va essayer d'aller les voir s'ils acceptent bien pour montrer que bon, on est là et qu'on on tient à ce qui reste là.
3: Même s'il y a beaucoup de petits. petit entre guillemets par rapport à Perrier, voilà, qui est une multinationale, oui, mais vous êtes là
4: voilà,
3: aussi.
4: Mais aussi pour dire à Perrier, voilà, peut-être eux, ils ne nous considèrent pas, ouais, je ne sais pas trop, mais montrer que nous, on est là aussi pour soutenir Perrier et que ça nous tient à cœur que Perrier reste ici. Voilà.
3: Le mot de la fin. Frédéric Rouvin, je rappelle que vous êtes donc président du club des entrepreneurs du pays Vidour-le-Camargue.
4: Oui, ben le mot de la fin, profitez à fond de chaque moment, continuons à nous émerveiller ceux qui nous entourent, soyons solidaires et puis vive le club.
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Dans quelques secondes, on décroche sur notre partenaire Radio France Internationale pour 10 minutes d'information.

0: Bonjour ou bien rebonjour, bienvenue, 11h TU, 13h ici à Paris, le journal sur RFI.
1: Gilles Moreau.
0: Situation toujours confuse à Niamey, capitale du Niger, où des échanges de tirs sont toujours en cours. Le régime militaire affirme qu'il reprend peu à peu le contrôle face à des mutins. Le point dès le début du journal. Plus de 600 morts, 3000 disparus. Dernier bilan de la catastrophe à la frontière entre le Népal et le Tibet. Les sauveteurs poursuivent leur travail dans des conditions extrêmement difficiles. Dans ce journal également, une frappe nocturne de la Russie, très meurtrière en Ukraine, au moins 27 morts. La frappe a touché un entrepôt abritant des explosifs près de Kiev. Et l'actualité politique en France à l'heure des rentrées, celle des socialistes à Blois et celle de Jordan Bardella à la foire de Châlons en Champagne. Donc situation toujours confuse à l'heure qu'il est à Niamey, capitale du Niger. Après une nuit de tirs et de détonations, la junte au pouvoir reparle d'un mouvement d'humeur, d'un groupe de soldats. Elle évoque aussi un retour au calme. Jusqu'au petit matin, des affrontements se sont déroulés dans des lieux stratégiques de la capitale. Guillaume Thibault, les militaires au pouvoir, affirment que les forces de défense et de sécurité restent mobilisées, en particulier dans les quartiers de l'aéroport et de la présidence.
2: La population est invitée à garder son calme et à vaquer librement à ses occupations. C'est via un court communiqué lu il y a quelques instants à la télévision nationale que le ministre de la Défense s'est exprimé en fin de matinée. Après une nuit de chaos et d'incertitude, le général Salidou Mouly précise qu'un groupe de soldats en rupture avec le règlement militaire a entrepris de séquestrer des camarades et d'effectuer des tirs sur des sites sensibles. Selon des témoins, des tirs nourris ont débuté à 1h du matin, heure locale, au niveau de l'aéroport et de la base stratégique 101. Une base attaquée à deux reprises cette année par les djihadistes. L'hypothèse d'une nouvelle attaque des mouvements terroristes a rapidement été démentie, notamment par une source sécuritaire jointe par RFI, qui évoquait une tentative de déstabilisation menée, je cite, par des insurgés issus des rangs de l'armée. Insurgés qui ont donc dans la nuit attaqué la radio-télévision nationale, puis le palais présidentiel qui a été protégé par la garde présidentielle. Selon nos informations, les dégâts sont importants, notamment à l'aéroport, où les avions ne peuvent ni décoller ni atterrir suite à cette nuit d'affrontement, que les autorités ne jugent donc pas comme une tentative de putsch, mais un mouvement d'humeur de soldats en rupture avec leur hiérarchie, soldats qui seraient retranchés au sein de la base aérienne 101.
0: Guillaume Thibault de la rédaction Afrique. La situation à Niamey au Niger à suivre plus en détail dans Afrique Midi à 14h30, heure de Paris. L'actualité du jour nous emmène aussi en Ukraine. L'Ukraine qui rend hommage aujourd'hui à ses soldats tombés au front de la guerre contre la Russie. La Russie qui, elle, continue sans relâche ses raids. Plus de 260 drones et deux missiles lancés la nuit dernière. Kiev et sa région ont été particulièrement visés. À Boutcha, dans la banlieue Est, une frappe de drone sur un entrepôt qui abritait sans aucun doute des munitions a fait 27 morts et entraîné les évacuations de centaines de résidents. Emmanuel Chaz, vous êtes sur place pour RFI. Le bilan de cette frappe est très lourd, Emmanuel. Hein, il soulève des questions sur la sécurité.
3: Oui, alors au cours de la nuit, après une frappe de drone russe sur cet entrepôt, plusieurs détonations ont suivi, et ce, alors que les secours étaient déjà sur place. Ils ont ensuite été frappés une nouvelle fois par un drone russe. L'entrepôt semblait contenir des explosifs ou des munitions, et Volodymyr Zelensky a confirmé un bilan déjà très lourd. Il précise qu'en plus de l'entrepôt, des immeubles résidentiels ainsi qu'une maison de retraite pour personnes âgées et en situation de handicap ont été endommagés. Le Premier ministre Serhiy Kholetsky a annoncé l'ouverture d'une enquête préliminaire par le parquet pour négligence criminelle, car malgré la guerre, entreposer des armes et des munitions en pleine zone résidentielle est proscrit, justement pour éviter ce genre d'incident. Rappelez-vous, le 6 juillet dernier, c'était à Vyshnyche, également dans la région de Kiev, qu'un incident similaire prenait place, une frappe russe sur un entrepôt de munitions qui avait coûté la vie à 9 personnes et détruit plus d'une centaine d'habitations, ceci au moment où la Russie intensifie ses frappes contre la logistique civile et militaire ukrainienne.
0: Emmanuel Chaz à Kiev pour RFI.
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0: D'heure en heure, le bilan de la catastrophe à la frontière sino-népalaise continue de s'aggraver. Actuellement, plus de 600 morts et près de 3000 disparus, dont 4 Français. Les sauveteurs poursuivent leur travail dans des conditions extrêmement difficiles, dans des endroits reculés, presque inaccessibles. Les crues soudaines et les glissements de terrain ont tout emporté et tout recouvert comme un tsunami debout. Notre envoyé spécial, Emmanuel Derville, s'est rendu dans la zone sinistrée de Bidour, à deux villes de route de Katmandou. Son reportage.
4: La base militaire de Bidour s'est transformée en bouée de sauvetage pour la population. Une longue file de villageois patiente devant le portail. Les soldats ne laissent entrer personne. Ils sont trop occupés à prendre en charge ceux qui ont été héliportés depuis les zones sinistrées, alors que d'autres veulent retrouver leur maison à tout prix.
5: On attend tous qu'un hélico nous emmène. On veut rentrer au village. Ça fait 3 jours qu'on patiente.
4: L'armée a promis que leur tour viendrait, mais ces appareils sont trop occupés à évacuer les sinistrés coincés chez eux. Elle donne la priorité aux plus fragiles. Janouka vient juste de retrouver son fils de 2 ans.
6: Il va à la garderie de l'autre côté de la rivière. L'inondation a eu lieu après que les enfants sont arrivés à l'école. L'établissement n'a pas été touché, mais le pont a été emporté. Il est resté à l'école plus de 2 jours.
4: 400 mètres plus loin, une dizaine de feuilles de papier ont été collées sur un mur. Les listes compilent les noms des personnes héliportées. Chacun cherche désespérément un proche. L'Almaya attend le retour de ses 3 petits-enfants qui ont trouvé refuge chez un voisin.
7: Ils sont dans une maison qui a survécu à la crue. Elle est juste au-dessus du marché qui a été dévasté. Mais si une autre crue arrive, je ne sais pas si elle tiendra.
4: Faute de moyens aériens suffisants, les autorités commencent à rouvrir certains axes. À 20 km au nord de Bidour, la population du village de Dounché a pu commencer à repartir à pied avant d'être évacuée par la route, selon la presse népalaise ce matin. Emmanuel Derville, Bidour, RFI.
0: Le gouvernement népalais a finalement accepté l'aide de la communauté internationale, une aide qu'il avait rejetée dans un premier temps. D'après un ministre népalais, la reconstruction pourrait coûter des milliards de dollars. Washington et Caracas saluent un accord pétrolier historique. Il doit permettre aux États-Unis de prendre le contrôle de 20% des réserves vénézuéliennes, l'équivalent de 65 milliards de barils de pétrole, via un partenariat avec des entreprises privées. Donald Trump a donné peu de détails sur cet accord, pas encore signé, qui n'évite pas un certain flou. Côté vénézuélien, la présidente par intérim Delcy Rodriguez compte sur lui pour stimuler l'économie et les recettes fiscales du gouvernement. Pour ou contre la reprise des négociations d'adhésion avec l'Union européenne, c'est la question soumise à référendum aujourd'hui en Islande. Environ 270 000 électeurs sont concernés. Le résultat s'annonce très serré, les deux camps étant au coude à coude dans les sondages. L'Islande avait déjà présenté sa candidature en 2009, mais les discussions avaient été gelées en 2013 avec l'arrivée au pouvoir d'un gouvernement eurosceptique. En France, l'actualité politique est dominée par l'université d'été du Parti Socialiste ce week-end à Blois. À 8 jours du premier tour de la présidentielle, le chef du parti, Olivier Faure, prononce aujourd'hui un discours très attendu. Il devrait préparer le terrain à sa propre candidature, outre celle de Raphaël Glucksmann, et alors que François Hollande maintient le suspense. Il n'est pas candidat à l'Élysée, pourtant sa rentrée était très attendue. Jordan Bardella, le président du RN, visite actuellement la foire de Châlons en Champagne. Le possible futur Premier ministre entend montrer qu'il fait campagne au service de Marine Le Pen. Reportage de Raphaël Delvolvé.
8: Il y a 6 semaines, Jordan Bardella semblait faire grise mine, comme déçu de voir Marine Le Pen pouvoir se présenter.
9: Tout va très bien.
8: Circuler, il n'y a rien à voir. Pas question de s'avouer déçu.
9: Ce qui pourrait être des humeurs contrariées, supposées, n'ont absolument aucune importance.
8: Jordan Bardella fera bien campagne pour Marine Le Pen.
9: Aujourd'hui, il appartient à Marine Le Pen de porter le redressement de la France sur ses épaules. Nous pouvons gagner cette élection présidentielle et je mettrai évidemment toute mon énergie pour faire en sorte que nous la remportions.
8: Le président du parti à la flamme devait impérativement montrer des signes de loyauté. Il y a 2 jours, pendant que Marine Le Pen tentait de rassurer les patrons du MEDEF, son conseiller économique, le libéral François Durvie, quittait le navire. Un non-événement pour le candidat à Matignon.
9: C'est une vicissitude de campagne.
8: Voilà Jordan Bardella pleinement lancé dans la campagne de Marine Le Pen, durant laquelle ses fans, toujours aussi fervents, lui rappelleront leur déception de ne pas le voir candidat, comme Nicolas, présent à Châlons ce samedi.
10: J'aurais bien aimé que ça soit Jordan. Marine allait bien aussi, mais le problème, c'est qu'elle n'a jamais gagné.
8: Reste à savoir si cette notoriété aidera ou fera de l'ombre à Marine Le Pen ces 8 prochains mois.
9: Je serai là, quoi qu'il arrive.
0: Raphaël Delvolvé. Enfin, les Norvégiens pleurent leur monarque. Hier soir, des milliers de personnes se sont recueillies à Oslo après la mort du roi Harald V, qui avait 89 ans. Le doyen des souverains en Europe était une figure rassembleuse. C'est son fils de 53 ans qui lui succède. Une période de deuil national ira jusqu'au funérailles. Enfin, ce décès survient alors que la famille royale a été éclaboussée par plusieurs scandales ces derniers mois, en lien notamment avec le criminel sexuel Jeffrey Epstein. 13h et bientôt 10 minutes ici à Paris. Très bonne journée sur RFI.
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12: Retour sur Radio Système, c'était les informations délivrées par notre partenaire Radio France Internationale. On continue nos programmes.

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1: Et en cette période, c'est l'occasion de profiter. Pourquoi ne pas se promener à vélo entre Galician et Maguelone, entre sel, eau et ciel? Envie de respirer, de pédaler et de vous émerveiller? Vous pouvez donc vous promener entre Galician et la cathédrale de Maguelone. Un parcours qui longe le canal du Rhône à 7, serpente entre les étangs du Scamandre et les Salins, avec en toile de fond les Cévennes et les Alpilles. Vous y croiserez évidemment des flamants roses, des chevaux camargues, peut-être même un héron solitaire. Arrivé à Maguelone, la cathédrale vous attend, posée sur sa presqu'île comme un vaisseau de pierre. Un lieu chargé d'histoire, entouré de vignes et de silence. Vous y croiserez peut-être un ou deux paons, et oui, dans le parc. Et vous pourrez également profiter tout près de la plage, devenue un peu plus calme en cette saison. N'hésitez pas à prévoir la demi-journée pour en profiter avec des pauses contemplatives et pourquoi pas vous poser tranquillement du côté de la cathédrale de Maguelone. Et surtout, ouvrez grand les yeux. Ici, chaque coup de pédale est une carte postale vivante.
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0: La réserve du Petit Rhône est une réserve naturelle privée d'environ 70 hectares aménagés afin de préserver un espace naturel et sauvage pour vous faire découvrir la faune et la flore de la Camargue gardoise sur un site exceptionnel. Cette réserve est située à Sylvéréal et vous pourrez emprunter des parcours balisés de 4,5 km à pied ou en VTT. Autre possibilité et surtout insolite, la visite guidée en voiturette électrique sur plus de 300 hectares. Une visite de 3 heures au milieu d'une faune et d'une flore préservée. Ou alors, vous pourrez partir sans guide à bord de la voiturette électrique familiale 4 places qui est également à la location. Renseignements, la réserve du Petit Rhône à Sylvéréal, un lieu insolite au 06 30 88 77 21.
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2: À l'occasion des journées de l'arbre, de la plante et du fruit, ayant eu lieu le samedi 15 et dimanche 16 novembre à Quissac, plusieurs responsables associatifs engagés, mais aussi producteurs et transformateurs de produits à base de plantes, nous ont parlé de leur démarche et savoir-faire au micro de Jean-Pierre Gonzalez. Écoutez Christian Sund, directeur de publication de la revue Fruits Oubliés.
3: Là, on est au stand de Fruits Oubliés, la revue, et dont je suis actuellement le directeur de publication. Alors, comme je suis aussi le cofondateur de cette manifestation sur laquelle nous sommes, je la connais bien parce que ça fait 38 ans qu'elle existe et qu'elle se manifeste maintenant sur Quissac.
4: Voilà, le nom est très poétique, Fruits Oubliés. Quels sont ces fruits qu'on a oubliés justement ?
3: Il y a des espèces de fruits qu'on a totalement oubliés, dont on traite cette année, le gland. Aujourd'hui, plus personne ne consomme des glands, alors que ça a été pendant des siècles, voire des millénaires, un aliment de base de notre alimentation, avant que les céréales le remplacent. Donc le gland, on peut dire que c'est une variété de fruits oubliés. Et il y a aussi dans les espèces qui ne sont pas oubliées, comme par exemple les pommes, il y a les variétés qui sont, elles, oubliées. Et bien, je viens d'en manger une à l'instant, qui était très bonne d'ailleurs, une très bonne variété ancienne oubliée, pâte de loup, qui était une très bonne variété de Red and Grease, qui était merveilleusement sucrée et très agréable. Donc vous voyez, il y a des espèces oubliées, des variétés oubliées, comme les fruits.
4: C'est le but de votre association, remettre au goût du jour, refaire découvrir des fruits, des plantes qu'on ne consomme plus ou qu'on a oublié.
3: C'est le but de la manifestation, c'est le but de la revue Fruits Oubliés, et c'est le but de l'association qui s'appelle Fruits Oubliés, qui existe dans cette région, parce qu'il y en a plusieurs, il y en a même en Lozère. Il y a aussi Verger Fruitier de Lozère, il y a beaucoup d'associations, c'est le but de cette association.
4: On parle souvent de biodiversité ici, à cette fête de l'arbre, de la plante et du fruit. Mais vous en parlez avec gourmandise, votre pomme que vous avez dégustée vient peut-être de la nuit des temps. Et pour préserver toutes ces variétés, qu'est-ce qu'il faudrait faire de plus ?
3: De plus, il faut continuer à en planter dans les jardins. Il faut éventuellement en faire des vergers pour pouvoir la trouver sur les marchés. Et il faut surtout pour la majorité des consommateurs, les cuisiner. Voilà, par exemple, la farine de gland, là, on a plusieurs stands. Il y a des pâtisseries quand on fait à la farine de gland, des crêpes, deux variétés de crêpes faites à la farine de gland. Il y a des galettes gland et oignons. Il suffit d'acheter 500 grammes de farine de gland pour pouvoir le faire à nouveau. Après, évidemment, la farine de gland, comme la farine de châtaigne, c'est des farines beaucoup plus nourrissantes que des farines ordinaires, donc ce n'est pas à manger, tous les jours forcément, mais c'est, il faut l'avoir dans son panel alimentaire pour pouvoir éventuellement varier, parce que, alors je précise que dans les glands il y a des polyphénols, et les polyphénols c'est des nutriments de anti-vieillissement, anti-cancéreux, qui favorise l'immunité. Donc c'est des aliments qu'on devrait manger tous les jours, et on n'en mange pas parce qu'on préfère consommer des farines blanches sans intérêt alimentaire.
4: Comment cette association affronte les défis d'aujourd'hui ? C'est quoi les principales difficultés que vous rencontrez ?
3: Là, vous apprenez, le thème du gland, c'est fait partie de l'affrontement des défis. Oui. C'est un arbre, donc très résistant à la sécheresse, qui au contraire du maïs remplit la même champ nutritionnel que le maïs, mais la différence du maïs, il ne faut pas l'arroser. Donc c'est un arbre qui va vivre pendant des centaines d'années avec un minimum d'entretien, donc très peu d'énergie mécanisée pour s'en occuper, et en plus il n'a pas besoin d'irrigation parce qu'il va chercher lui-même ni irrigation, ni intrants chimiques parce qu'il va chercher lui-même ses aliments dans le sol puisque justement c'est un arbre. Donc aujourd'hui, il faut revenir à une alimentation basée sur les arbres et non plus sur les cultures annuelles qu'il faut arroser. Alors, et en particulier, les cultures qu'il faut abandonner dans nos régions, le maïs, le tournesol, tout ça. Le tournesol, il faut le remplacer par l'olivier pour faire de l'huile. Et le maïs, il faut le remplacer par la châtaigne et le gland. Alors, il y a les endroits où on pourra cultiver de la châtaigne. Et il y a des endroits où la châtaigne ne pourra pas cultiver, par exemple sur les sols calcaires, plus secs, et bien maintenant on pourra cultiver du blanc.
4: Pour finir, qu'est-ce que vous auriez envie de dire pour les auditeurs ?
5: Oh, mais qu'est-ce que t'es extraordinaire !
4: Vous organisez des événements.
3: Oui, on organise d'autres événements.
4: Invitez-vous.
3: Ce qu'il faut demander à vos auditeurs, c'est d'être curieux, inventif et autonome.
4: Très bien. C'est aussi une revue, votre association Les Fruits Oubliés.
3: Oui,
4: hein.
3: C'est surtout, nous, c'est surtout une revue. Parce qu'il y a des associations sur le terrain qui sont plus dans l'accompagnement sur le terrain. Et nous, on est uniquement sur la revue, mais on fait des publications.
4: Oui.
3: Et on fait l'éducation populaire, si vous voulez, apprendre pour avoir des informations sur tous ces fruits et comment les utiliser, comment on les a utilisés. C'est la revue.
4: Voilà. Merci. Et ça s'appelle Les Fruits Oubliés.
3: La revue Fruits Oubliés.

stations sur la RD 139. Venez donc en discuter autour de cet atelier participatif le samedi 5 septembre de 9h à 11h du côté de la salle multimédia rue de la Graille. C'est à Beauvoisin.

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Apprendre un instrument, progresser, perfectionner sa pratique, mais aussi découvrir le plaisir de la musique avec d'autres grâce aux auditions et concerts organisés tout au long de l'année. Pour vous inscrire ou obtenir tous les renseignements, rendez-vous 440 rue Louise Désir à Vauvert ou contactez le 04 66 88 87 40. 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

0: Non, ce n'est pas assez.
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1: Tout cet été, on se retrouve au phare de l'Espiguette pour parler ensemble de ce petit coin de territoire qui est voilà, un endroit riche de biodiversité et de ce patrimoine bâti aussi. Quand on monte en haut du phare, donc je suis avec Florine Esco, la responsable du phare, bonjour.
2: Bonjour.
1: Quand on monte en haut de ce phare, on a une vue imprenable sur les dunes, la végétation qui entoure le phare et sur ce grand trait de côte qui bouge avec le temps.
2: Oui, complètement. Le fait qu'on monte sur la terrasse à 27 mètres de haut et qu'on surplombe un paysage finalement très plat, enfin plutôt plat, hein, même si certaines dunes atteignent 12 mètres de haut, mais on est plutôt sur un territoire assez plat, et ben on a une vue qui est assez incroyable. Et en effet, ce trait de côte, ben on arrive à lire complètement quand on monte en haut du phare. La particularité de l'Espiguette, c'est que devant le phare, sur sa face sud, on a une plage qui s'agrandit petit à petit. Donc quand on est devant le phare, on a une plage qui s'agrandit environ de 2 mètres par an. C'est un phénomène qui s'est ralenti, puisque à la construction du phare, on avait une plage qui s'agrandissait de 9 mètres par an. Donc ça veut dire qu'on a un phénomène qui se ralentit. Si vous lisez ensuite le paysage, on a différents traits de côte. Entre Aigues-Mortes et le Gros du Roi, le cordon de Jarras, hein, c'est un domaine viticole, le domaine royal de Jarras. Là, on a des grands pins, on est sur le bord de mer du Moyen-Âge, donc du XIIIe siècle. Quand on monte vers Aigues-Mortes, qu'on va vers les Saintes-Maries de la Mer, la route de Montcalm, ça c'est le trait de côte du VIIe siècle. Hein, il y a aujourd'hui beaucoup de vignes, mais à l'époque c'était une forêt de pins. Hein, et donc cette forêt, évidemment, témoignait de différents traits de côte. Donc on a comme ça une succession qui montre qu'on est bien les pieds sur un delta. Être sur un delta, ça veut dire qu'on a une sédimentation qui est forte. Ça veut dire que le Rhône, les fleuves, nous ont apporté du sable. Et petit à petit, ce sable, il s'accumule et on grignote de la terre sur la mer. C'est ça, vivre sur un delta. Sinon, nous serions sur un estuaire. L'estuaire, c'est quand la mer ou l'océan rentre plus. D'accord ? Donc là, c'est l'inverse. Donc on a une sédimentation qui est forte.
1: Mais on le disait, ça ralentit avec le temps, là, cette accrétion.
2: Oui, alors pourquoi ça se ralentit ? Tout simplement parce que sur le Rhône, il y a des barrages. Et ces barrages, bah, ils ont pour effet de bloquer la sédimentation, bloquer les alluvions, bloquer ce sable qui vient des montagnes. Donc aujourd'hui, on a moins de sable qui arrive vers les Saintes-Maries de la Mer. Et par contre, nos courants marins et la dérive littorale sont toujours aussi importants, voire même plus. Donc, qu'est-ce qui se passe aujourd'hui ? C'est le sable qui arrive devant le phare. C'est du sable qui est décroché entre les Saintes-Maries de la Mer et puis le bout du parking des Baronnais. Ça veut dire que sur tout ce linéaire-là, en moyenne, sur des grosses tempêtes, etc., sur des années un peu charnières, on peut perdre jusqu'à 2 mètres de plage par an, ce qui est énorme. Hein. Et ces 2 mètres de sable qui partent, et ben finalement, avec les vagues, viennent s'accumuler devant l'Espiguette jusqu'au camping de l'Espiguette. Donc on a une plage de ce côté-là qui s'agrandit et qui grignote sur la mer.
1: D'ailleurs, même au sein même du Gros du Roi, on a différentes plages. On a le côté du Boucanet qui va davantage se creuser, du côté de Carnon aussi, alors qu'à l'Espiguette, on a tendance à s'agrandir. Donc ça bouge à très très peu de distance finalement.
2: Exactement. Le fait qu'on ait à la fois bloqué de la sédimentation, qu'on se soit installé aussi sur des zones, qu'on ait parfois endigué à certains endroits, bah, ça bouge la dynamique. Mais cette dynamique-là, elle a toujours existé. Si on regarde des photos très anciennes du Gros du Roi, hein, on a des bancs de sable qui se créaient et puis du sable qui se déplaçait. Donc des endroits où le trait de côte se creuse, ça c'est un effet qui est complètement naturel. Hein. Au large des Saintes-Maries de la Mer, on a retrouvé des vestiges romains. Ça veut dire qu'à l'époque romaine, il y avait petit village ou petit port romain qui s'est fait complètement engloutir par la mer. Donc ça n'est pas un phénomène qui est récent. Voilà, on a un trait de côte qui bouge et qui a toujours bougé.
1: Par contre, on a quand même des bords de mer qui sont souvent plutôt bâtis. L'idée, c'est qu'on essaye de trouver des solutions tant qu'on peut en trouver. Qu'est-ce qu'il existe justement pour accompagner un peu en douceur et essayer de faire au mieux pour protéger quand même nos habitations?
2: Alors nous, ici à l'Espiguette, alors quand je dis nous, c'est pas Florine, hein, pas du tout ça, c'est le Conservatoire du Littoral, c'est le CIMADREM, c'est la mairie du Gros du Roi, c'est le syndicat mixte de la Camargue-Ardoise. Toutes ces entités-là vont réfléchir à quelle solution trouver pour éviter de se faire grignoter par la mer. Et donc on a créé à l'Espillette ce qu'on appelle des solutions fondées sur la nature. Donc on a recréé des cordons dunaires. C'est-à-dire qu'au bout du parking, on a réduit le parking, hein, je vous parle de ça depuis une quinzaine d'années déjà, hein. On a réduit le parking et on a surélevé la dune. Comment est-ce qu'on fait pour surélever la dune ? Eh bien, on plante des ganivelles, on plante des obstacles au sable et le vent va venir accumuler le sable sur cette dune. La végétation va prendre, etc. C'est-à-dire qu'on accélère le phénomène de création de dune. Hein, la dune, c'est une véritable barrière contre la mer, hein, c'est un rempart. Hein, il y en a des dunes qui atteignent 10-12 mètres de haut. Et ben l'homme sait accélérer la formation d'une dune. Donc c'est ce qui est fait ici à l'Espillette. On sait très bien que c'est un pansement, hein, c'est-à-dire que ça va résister temporairement, puis le jour où il y a une grosse tempête, il se peut que la mer elle rentre. Pour éviter de pleurer face à ce problème-là, ce qu'on a créé sur le territoire, c'est un cordon de second rang. C'est-à-dire que reculé dans les terres, il y a un cordon, un linéaire qui fait plusieurs kilomètres et qui c'est une dune artificielle. C'est-à-dire qu'on accepte qu'un jour, la mer elle rentre à cet endroit, qu'elle s'étale sur ces zones agricoles, qu'elle perde de l'énergie et qu'elle s'arrête sur la dune de second rang. Ça veut dire qu'on recule. C'est un recul stratégique. Donc voilà. Mais à l'Espillette, c'est un espace qui est relativement naturel. Il y a peu d'habitations. Donc c'est aussi intéressant de se dire, cet espace-là, ok, on le sacrifie, mais ça aura peut-être pour effet de préserver le centre-ville du Gros-du-Roi, la Grande Motte, etc. Donc voilà, c'est la stratégie qui est menée ici sur la commune du Gros-du-Roi.
1: Et ça permet un terrain aussi d'expérimentation justement grâce à la nature pour voir ce qui peut être fait aussi.
2: Exactement. On est conscient que toutes les communes ne peuvent pas avoir cette stratégie-là. Et sur le territoire, on est assez réactif sur le sujet. Hein. D'ailleurs, les élus ont monté ce qu'on appelle une entente intercommunale pour réfléchir justement sur le trait de côte entre le Gros-du-Roi jusqu'à Sète ou Narbonne pour réfléchir à une échelle non pas locale mais intercommunale, hein, encore plus grosse, parce que ce problème-là, toutes les communes du littoral ont cette problématique.
1: Et puis parce que la nature, elle se conçoit à une échelle beaucoup plus grande finalement, donc il faut prendre en compte les différents aspects du territoire, les courants et le territoire. C'est plus large que ça.
2: Exactement. C'est pas un problème qui doit être pris à une échelle locale, à mon sens. Là, j'ai donné un petit peu mon avis, mais je le pense sincèrement.
1: Et n'hésitez pas à venir monter en haut de ce phare de l'Espillette pour aller regarder par vous-même ce trait de côte et en apercevoir un peu les contours. Merci Florine.
2: Merci.
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0: Allez, bonjour à toutes et à tous. Bienvenue dans Alors on chante. Eh bien non, c'est pas du tout Alors on chante. C'est un concept d'une émission qu'on a mis en place à la maison de retraite L'Accueil. Une émission musicale animée par des résidents de la maison de retraite à Vauvert, à L'Accueil. Aujourd'hui, nous avons le plaisir de vous présenter une émission musicale assez spéciale. On accueille un groupe de musique composé d'adultes en situation de handicap intellectuel et des valides qui seront interviewés par moi-même avec les résidents ici présents. Nous avons autour de la table Michel. Bonjour Michel.
1: Bonjour.
0: Bonjour Michel, alors bien devant le micro. Hein. Ensuite on a juste à côté, voilà, Monique. Bonjour Monique.
2: Bonjour Dominique, bonjour tout le monde.
0: Et puis nous avons aussi Francine. Salut Francine.
3: Salut à tout le monde.
0: Voilà, on a préparé cette émission mais hier hein, pendant quasiment une heure pour accueillir ce groupe qui donc nous viennent tout droit de Nîmes et qui s'appelle donc Les Indifférents. Bonjour Les Indifférents.
4: Bonjour.
5: Bonjour.
6: Bonjour.

0: Alors justement, les indifférents composés de Mathieu. Bonjour Mathieu.
1: Bonjour Dominique, bonjour à tous.
2: Voilà, bonjour.
1: Quel plaisir.
0: Voilà, Mathieu, nous avons Yuri qui chante. Bonjour.
3: Bonjour à tous.
0: Yuri.
4: Bonjour.
0: Et puis nous avons Laurent. Bonjour Laurent.
5: Bonjour à tous, merci de nous recevoir.

0: Mathieu Dupin, bonjour. Je suis contente de vous rencontrer. J'ai une petite question à vous poser. Comment en êtes-vous arrivé là? C'est vraiment formidable, sensationnel ce que vous faites.
1: Eh bien, merci beaucoup déjà, parce que vous me félicitez, c'est extraordinaire. Cette aventure a commencé il y a 10 ans, au sein de l'association Hubert Pascal de Nîmes, où j'étais moniteur d'atelier musique. Voilà, donc j'avais des personnes que je recevais la journée, je proposais des choses, du chant, j'étais accompagné à la guitare. Et puis un jour, on nous a demandé d'aller chanter dans un EHPAD. Voilà, et puis ben, ça a commencé comme ça, et petit à petit, on a fait de plus en plus de dates, on a structuré un petit peu le groupe. Et puis maintenant, malheureusement, on a moins le temps de faire des EHPAD parce qu'on fait beaucoup de dates partout en France. On en fait encore un petit peu, on essaye quand même, mais c'est plus compliqué. Et maintenant, je suis complètement détaché et on ne fait que de la musique, que ça, tout le temps.
0: Continuer comme ça, c'est formidable.
1: Merci.
2: Oui. Comment a été fait justement ce projet, a été monté ce projet, quelle est l'évolution un peu de ce projet? Ça, c'était en 2013, je crois, que vous attaquiez.
1: 2013, on a commencé, mais on faisait des reprises à l'époque, on chantait des chansons connues et qui s'adaptaient justement au public. Et puis en 2015, j'ai commencé à écrire des chansons, enfin, j'ai toujours écrit, mais là j'ai commencé à écrire des chansons pour eux. La première s'appelait Indifférent d'ailleurs. Et puis petit à petit on a écrit, et puis on est parti à faire des disques et puis surtout des compositions. Il y a encore 5-6 ans, on faisait un mélange entre les compos et puis des reprises. Et puis maintenant, on ne fait que des compositions. Après, j'ai eu la chance de rencontrer Laurent, qui m'a fait des arrangements extraordinaires pour les chansons. Et puis du coup, ça a pris une ampleur encore plus maintenant. Et puis je vous dis, maintenant, on ne fait que ça. On a une belle salle de répétition à Galargue. Enfin, on a aussi des moyens qu'on nous a mis à notre disposition.
2: Voilà, donc d'un atelier musique, vous en avez fait finalement un groupe de musique, Laurent. Qui lui aussi a intégré le groupe.
3: Oui, tout à fait, un vrai groupe de musique avec des répétitions, avec des concerts, des tournées. Le matériel, on a aussi à notre disposition un très beau matériel qui nous permet de nous produire dans des belles conditions avec un joli son que j'essaye de travailler le plus possible. C'est ce que j'ai essayé d'amener moi. C'est les arrangements, comme disait le Mathieu tout à l'heure. C'est-à-dire de faire des chansons qui sont juste guitare-chant, des chansons complètes avec une orchestration, batterie, basse, guitare, des vrais univers qui sont complètement différents. Ça va du reggae au rap, enfin plutôt au slam, on va dire, en passant par des choses plus locales. Je pense à une chanson comme la Unanime. On a mis des guitares un peu gypsy avec des rythmes et des percussions qui rappellent un peu la musique locale.
2: On écoutera ça tout à l'heure, donc voilà, d'un atelier musique, vous êtes un vrai groupe maintenant, on va dire comme ça, hein, et on verra tout à l'heure avec des questions sur qui compose ce groupe, hein, on va en parler, mais d'abord on va faire notre première respiration musicale, on va écouter Retrouver la vie, c'est le premier extrait de l'album que vous sortez, donc que vous avez sorti le 5 octobre. On en parle tout à l'heure parce qu'il y a des questions, il y a une question sur l'album. On l'écoute tout de suite.

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0: retrouver la vie. C'est un extrait de l'album Juste des petits riens des Indifférents, ce fameux groupe nîmois qui n'arrête pas de monter dans les hit parades. Et nous avons l'honneur de les recevoir ici à la maison de retraite L'Accueil, et oui, dans le studio de la maison de retraite L'Accueil, puisque vous savez, Radio Système, on a plusieurs studios, au collège, à la maison de retraite, et dans les studios aussi quand même, de temps en temps on fait quelques émissions, c'est ça la radio associative. Allez, on continue. Donc il y a quand même sur Retrouver la vie qu'on vient d'écouter, Laurent, ensuite il y aura la question, je l'oublie pas. C'est y a une petite histoire à cette musique-là. Y a pas Goldman qui vous a écrit par rapport à cette musique-là?
1: Oui, pas sur cette version en effet.
0: Ah, c'était oui, mais alors,
1: déjà, cette chanson Retrouver la vie, je l'ai écrite au moment du Covid, parce qu'on était tous un peu enfermés, on avait du mal à se voir et puis de faire de la musique, on réussissait quand même, mais c'était compliqué. Donc c'est vraiment un cri de dire quand on ressort, on retrouve la vie, on sort de l'ennui. Je crois que maintenant elle peut aussi s'adapter à tout ce qui se passe, et quand on voit les guerres et quand on voit des personnes qui souffrent, on peut se dire qu'aussi ils ont besoin de retrouver la vie. Donc je pense qu'on peut l'adapter à plein de choses. Pour la petite histoire, oui, la première version, nous l'avions envoyée à Jean-Jacques Goldman, qui avait pris le temps de l'écouter parce qu'il nous avait mis une belle lettre derrière, une jolie lettre, en disant que la musique était la maison de tous et qu'on avait aussi, nous aussi, notre place à faire de la musique. Voilà. Donc c'est vrai que celle-là, tout le monde l'a dans sa chambre. Parce que c'était pas trois mots, c'était...
0: Alors, j'ai un petit texte quand même. Alors, je sais pas si c'est lui qui a écrit, si l'art est la maison de tout le monde,
1: ouais,
0: où chacun y a sa place.
1: C'est ça.
0: On l'a trouvé beau, quand on a préparé l'émission.
1: C'est ça. C'est tout à fait
0: c'est
1: ça.
0: C'est de Goldman.
1: Ah oui, c'est
0: de Goldman. Carrément.
1: Et puis après, à la fin, alors je l'ai plus là, mais je crois qu'à la fin, il met retrouver la vie, elle est au bout de vos rêves. C'est-à-dire qu'il mélange un peu une phrase de notre chanson avec une phrase de la sienne. Donc c'est assez extraordinaire quand vous avez ça de Goldman. C'est pas mal.
0: Monique.
2: J'ai beaucoup apprécié votre chanson. J'aimerais savoir ce que vous ressentez en chantant.
3: Bon, moi, ce que je ressens, je ressens de la joie de partager de la musique pour tout le monde, surtout pour le groupe, parce que du coup, ce qu'on fait, c'est, on parle d'une histoire, on raconte une histoire dans la musique, mais on le fait vivre aussi parce que je mets aussi un peu de l'ambiance, de l'ambiance dans les morceaux. Et du coup, ce morceau-là, Retrouver la vie, c'est un collègue qui la chante avec nous aussi. Voilà. Et si il m'entend, je le remercie. Parce que.
4: J'interviens dans cette chanson.
3: Et j'interviens aussi. Mais il y a plus sa voix. Et ça me fait plaisir que ce morceau-là, ça vous plaise. Et moi, ça me fait plaisir aussi quand on en parle, parce que c'est quelque chose. Qu'on parle aussi de la guerre, comme il a dit Mathieu, je suis tout à fait d'accord avec sa proposition sur ce morceau-là.
2: Est-ce que vous pensiez avoir autant de succès?
3: Le succès?
2: Oui.
3: Faut pas aller jusque-là.
2: Si.
3: Faut pas aller jusque-là. Après, moi, je suis fier de ce que je donne. On essaie de faire au maximum les choses. De nous donner de nous-mêmes, de donner de la confiance aux gens qui en ont besoin, et montrer réellement montrer vraiment qu'on est fort, qu'on est capable, et que on veut réussir à nous donner nous-mêmes.
2: C'est très bien. Vous faisiez de la musique avant?
3: Oui, avant je faisais de la musique. Voilà. Depuis ma jeunesse, depuis tout petit, je fais de la musique. Voilà. J'ai fait de la chorale, j'ai fait des instruments de musique, j'ai fait un peu de tout. Et après, quand j'ai entendu parler d'un groupe par beaucoup de monde, c'est là que j'ai demandé de rentrer dans le groupe et de présenter, de me présenter. J'ai passé un casting qui a été fait par Mathieu. Et c'est là qu'après je suis rentré et que ça s'est très bien passé. Je me régale de passer des bons moments avec Laurent, avec Mathieu. C'est des belles rencontres qu'on fait. C'est des bons moments de partage.
5: Est-ce que vous avez eu des difficultés pendant ce projet?
3: Est-ce que j'ai eu des difficultés? Non.
5: Tant mieux pour vous.
3: Non, j'ai pas eu de difficultés. Après, il y a quand même des phrases que j'ai du mal un peu à articuler ou à prononcer.
5: Ouais, c'est pas grave.
3: Donc, j'y travaille encore. et je travaille encore, je n'arrête pas, j'essaye de répéter les phrases, j'essaye de me concentrer et de dire voilà.
6: A priori, moi je vais avoir une autre réponse. Il y a toujours des difficultés pour voilà. tous les musiciens qui s'embarquent dans ce genre de projet. On a tous des difficultés. Le tout, c'est de, comme tu dis, de travailler. C'est ce que tu as fait sur certaines prononciations. Je pense aux aurores boréales qui sont difficiles. Ce sont des mots qui sont difficiles à chanter.
5: Ah ouais.
6: Ou une autre phrase aussi dans.
0: Vas-y, dans aurore.
3: Les aurores boréales.
6: Ça, c'était une phrase que Yuri ne savait pas prononcer. Enfin, c'est des mots qu'il n'arrivait pas à prononcer, et encore moins à chanter.
3: Pour préserver notre avenir.
6: Pour préserver notre avenir, à chanter, c'est pas forcément facile. Et il a énormément travaillé. Donc, tu vois, les difficultés ont été, surmontées. Oui. Mathieu, t'allais dire quelque chose?
1: Je fais un peu exprès de faire des trucs compliqués.
6: C'est l'auteur des textes qui s'acharne sur ces difficultés. Donc, évidemment, il y en a des
5: difficultés. Pourquoi faire simple quand on peut faire compliqué?
1: Exactement.
5: C'est quoi le quotidien du groupe? Est-ce que vous répétez souvent?
1: Eh bien, on répète une fois par semaine quand on ne tourne pas trop, parce que des fois on joue beaucoup, donc on répète moins. Et après, ils ont chacun un peu leur quotidien. Hein. Yuri, lui, vit seul dans un appartement. Il a des activités à côté. Enfin, chacun a des activités en dehors. On leur demande de travailler personnellement aussi. Mais Mais comme on fait quasiment 45 dates, 45 concerts dans l'année, on est pas mal pris. On part en tournée. Donc après, on a une infrastructure qui est intéressante parce qu'on a beaucoup de bénévoles, des parents bénévoles, des aidants qui sont énormes, qui nous encadrent, qui aident, qui. Donc sans eux, ça serait dit compliqué aussi de pouvoir vivre tout ça.
2: Vous partez à l'étranger ou c'est un...
1: Alors, pas encore. On aimerait bien, on aurait peut-être faire un petit tour en Belgique. Nous, notre rêve, ça serait d'aller à Québec, quoi. Voilà, parce que je pense que la langue française est très reconnue là-bas. Et voilà. Donc on essaye. On a des gens qui nous suivent sur Facebook, qui nous envoient des messages du Canada, qui nous disent « on vous suit là-bas ». Ben maintenant, on aimerait bien y aller. Alors, les producteurs, si vous voulez nous y envoyer, on y va.
0: Il y a encore une question, hein, je crois, Francine.
5: Est-ce que vous pouvez nous présenter
0: Yuri.
5: Votre groupe?
0: Yuri, alors.
3: Alors,
0: qui chante avec toi?
3: Alors, les
0: c'est toi le chef, j'ai bien compris ensuite.
3: Non, vraiment pas.
1: Il n'y a pas de chef.
0: Non, c'est Mathieu.
3: Il n'y a pas de chef.
0: Mathieu et Laurent.
3: Les chanteurs qu'il y a, il y a Corentin. Il y a Antoine.
0: Alors, qu'est-ce qu'ils font là? Est-ce que tu peux
3: décrire? Alors, Corentin, il est chanteur et choriste. Mm-hmm. Antoine, il est chanteur et choriste. Mm-hmm. On a un nouveau qui vient d'arriver qui s'appelle Emery, qui, le moment, qui est chanteur choriste. Mais que voilà, on ne le prend pas beaucoup parce qu'il a, voilà, il travaille un peu. Et après, on a notre batteur qui s'appelle Stéphane, quand il boude, nous. C'est une blague parce que voilà, des fois il boude, mais on l'aime beaucoup.
0: Alors lui, il est jeune trisomique, trisomique 21.
3: Après, il y a Pascal Bélanger qui fait l'harmonica et qui fait aussi du.
0: Ça fait combien de personnes?
3: Ocarina, merci.
0: Ocarina. C'est quoi l'ocarina?
6: C'est une flûte des Andes.
0: C'est une flûte des Andes, d'accord.
5: Oui. Le chant est très joli.
6: On l'entend dans l'introduction du morceau Sauver notre terre.
1: Ouais.
0: Mm-hmm. Bon, on va écouter tout à l'heure.
6: C'est le premier son qui sort sur le titre Sauver notre terre.
5: C'est pas français, je crois, l'instrument.
6: Non, ça vient des Andes. C'est un instrument Inca.
3: Et après, il y a Mathieu, guitare électrique et acoustique.
0: Qui écrit aussi les textes, Mathieu.
3: Et qui est compositeur dans le groupe. Et après, il y a Laurent qui fait les magnifiques arrangements au clavier. Si vous entendez ces belles morceaux, ben c'est lui qui fait...
0: C'est lui qui est derrière...
3: Qui est derrière au clavier.
0: Côté droit.
1: Clavier, accordéon.
3: et qui fait aussi la régie musique son. Il s'occupe aussi de la régie son. Voilà, et l'éclairage avec les parents.
0: Très bien. Donc, alors, ça fait combien de personnes, ça? Ça,
5: vous êtes beaucoup.
0: Ah, mais j'allais dire.
1: Non, mais ça permet un peu de tourner, mais on n'est pas énorme en fait. Il y a 4 chanteurs choristes, mais qui font un peu les percussions aussi, parce qu'on essaye de leur faire travailler les percussions. Pascal qui est harmonica, mais Pascal est un peu âgé, il a 61 ans Là, je vais me faire siffler. Bon, il a le même âge que moi, ça va. Non, c'est-à-dire que vous savez, après la fatigue avec l'âge, son handicap, il est trisomique, donc c'est pareil, c'est compliqué. Ah, oui. Donc il va sur moins de déplacements. C'est-à-dire que voilà, on essaye d'économiser aussi les personnes parce que, eh ben, il faut se trouver un rythme quand on s'en va en tournée.
7: Voilà.
1: Après, Stéphane, qui est le batteur, alors lui, c'est étonnant parce qu'il est batteur, il est danseur, il fait tout. Il est extraordinaire.
3: Et champion de natation aussi.
6: Oui, il nage le papillon.
8: Mais Yuri, vous avez l'air ravi et heureux d'être sur scène. Est-ce que c'est le cas de tout le monde? C'est vrai, quand on vous voit chanter, vous donnez le moral finalement aux gens. Est-ce que Christian pense de ce que je dis là?
3: Je pense qu'il n'y a pas que moi, je pense qu'il y a tous les autres aussi qui donnent le moral. Par exemple, c'était le 5 qu'on a fait les 10 ans de Alassac, parce qu'on a fait aussi les 10 ans d'Alassac quand il y avait à la FEH. À un moment, on a fait indifférent, et les parents, les mamans, ils étaient tous émus, ils étaient apeurés.
6: On va expliquer un peu tout ça. Alassac, c'est un village dans lequel on est allé. Et la FEH, c'est une association qui nous a aidés à réaliser l'album au niveau financier. Donc on a besoin aussi de soutien, c'est grâce à eux. Et donc comme c'était les 10 ans du centre de vacances qui héberge les personnes en situation de handicap en Corrèze, dans ce village d'Alassac, on a eu la chance de rencontrer François Hollande qui est venu pour cet anniversaire nous écouter. Et quand on a effectivement interprété la chanson en différent, évidemment les mamans se sont mises à pleurer et l'émotion était au maximum. Mais là, on va revenir sur la question qui était demandée: est-ce que ça vous fait du bien et est-ce que vous vous sentez bien sur scène? Donc je pense que quand on les voit maintenant, au début il y avait certaines frustrations, certaines gênes. Tout ça, ça a disparu avec la maîtrise et la pratique et la confiance qu'ils ont tous pris. Et maintenant, on les voit vraiment prendre énormément de plaisir à partager avec le public.
8: Vous prenez des cours aussi de scène. Je veux dire, on les voit qui tournent, qui passent d'un côté gauche au côté droit, l'autre il est au milieu, mais on sent qu'il y a une chorégraphie quand même qui est organisée.
1: Elle s'organise petit à petit. Parce que
8: Yuri vous montre tous les deux. Hein, ouais. On n'a pas la télé, mais...
1: Non, elle s'organise petit à petit parce qu'au départ, on travaille beaucoup sur la musique, sur le chant, et maintenant on commence à travailler un peu sur la chorégraphie et la mise en place scénique. Voilà, et sur les éclairages aussi. C'est tout récent, hein. Laurent, ça fait pas longtemps, mais c'est vrai que. Puis eux prennent leur repère et puis ils sont pas tous toujours sur scène. Il faut que ça tourne. Chacun fait sa chanson. Enfin, voilà, on essaye de faire vraiment un spectacle de bonne qualité.
7: Vous avez un éclairage magnifique.
8: Et oui, on a vu un concert, alors c'était très très qualité de lumière.
1: C'est sûrement les derniers là que vous avez vu. C'était à la SAC justement.
8: Et petit à petit,
7: vous voulez à l'Olympia.
8: Là, oui, voilà, là, vous méritez.
1: On verra.
8: C'est l'objectif, hein, je rappelle. Allez, on fait une petite pause. Alors, on fait une petite pause. Autiste, artiste, même si elle ne fait pas partie de l'album, du nouvel album, elle a quand même une histoire, cette chanson.

0: Otis, vous venez d'écouter ce morceau du groupe Indifférent Anime. Alors, Michel, il y a une question quand même.
1: Laurent, parlez-moi de la rencontre avec Jean-Louis Aubert. Ça a dû être formidable, ça, non?
0: Oui, parce que cette chanson a été composée par Jean-Louis Aubert.
2: Alors ça, moi, je vais pas vous parler de la rencontre. Je vais vous parler de la suite de la rencontre. C'est Mathieu qui va vous parler de la rencontre. Je vais vous expliquer pourquoi. Parce qu'au moment de la rencontre, moi, j'étais pas encore dans le groupe. Donc j'ai pas assisté à cette rencontre, mais je vais vous parler de la deuxième partie qui est tout aussi intéressante, mais après la fameuse histoire de rencontre.
1: D'accord.
3: Mais la première rencontre, c'est que on a été invité, il était aux arènes de Lunel, et on a été invité dans les loges à le voir et à participer au concert. Donc on avait 4 places, je crois, donc on y est allé à 4. Il nous a reçus gentiment, voilà. Et on a aussi eu la chance de rencontrer Franck Vrojob, qui est le réalisateur de tous les clips de Jean-Louis Aubert et qui habite Galargue le Monteux. Donc Franck m'a filé sa carte, il m'a dit ça serait bien, je veux vous aider, on peut faire un truc ensemble. Mais ensuite l'idée est venue de dire ben il y a une chanson qui s'appelle Artiste Autiste de Jean-Louis Aubert, si ça serait bien que vous la repreniez, vous la faites à votre sauce et puis on fait un clip. Et puis on va demander à Jean-Louis de mettre sa voix dessus. Et Jean-Louis a accepté, d'ailleurs on l'entend sur le disque, c'est la voix de Jean-Louis Aubert. Voilà, donc ça a été une belle rencontre. Et puis ensuite, il y a une suite que Laurent va vous raconter.
0: Alors Laurent,
3: parce que l'histoire n'est pas finie avec Jean-Louis Aubert.
0: Alors Jean-Louis Aubert, on rappelle quand même que c'est le créateur du groupe Téléphone.
3: Ouais. Ouais,
0: voilà. Donc ça, c'est pour la petite histoire, parce que c'est vrai qu'il y a quand même quelques années de ça, il y a une quarantaine d'années.
3: Oui, mais enfin, il est toujours d'actualité. D'ailleurs, il est en pleine promotion.
0: Il est en promo, voilà. Voilà. Il est en solo, par contre.
2: Il vient de sortir un album. Et justement, donc depuis cette fameuse rencontre, moi, j'ai intégré le groupe il y a maintenant 2 ans. Suite à cette rencontre, un peu après. Donc j'étais un peu frustré de ne pas avoir vécu ces moments. Mais peu importe, il y a quelques semaines maintenant, le fameux réalisateur dont parlait Franck, dont parlait Mathieu il y a quelques minutes, nous contacte en nous demandant de participer au prochain clip qui sera tourné avec Jean-Louis Aubert. Donc nous voilà partis, l'aventure avec Yuri et Stéphane, dans les studios à Martigues, des vrais studios de cinéma, c'est très impressionnant à voir. Et nous avons donc la participation de nos deux chanteurs aux côtés. Vous aurez l'occasion de le voir très bientôt, dans mi-novembre, dans le prochain clip de la chanson qui s'appelle Saute. Ils sont, quand je dis sont à côté, ils sont collés à Jean-Louis Aubert dans le clip. Donc vous ne pourrez pas rater Yuri, notamment, à l'image. Et suite, oui. La fin de cette journée se termine où on fait un plan avec des musiciens figurants. On me demande de faire partie des figurants. Bon, moi, je dis oui. Et finalement, Franck, le réalisateur, me dit « Mais branchez les instruments, on ne sait jamais. » Donc, j'ai branché les instruments. Et est arrivé ce qui devait arriver. Jean-Louis Aubert a sorti une guitare. Et on s'est mis à jouer. Et j'ai eu la chance immense de pouvoir accompagner Jean-Louis Aubert lors d'un concert improvisé à Martigues il y a quelques semaines.
0: Ah, c'est un beau musicien quand même, du coup.
2: Donc du coup, oui.
0: Laurent,
2: donc du coup, ça s'est goupillé comme ça, et donc la rencontre a eu lieu, et moi j'ai été comblé, parce que Jean-Louis Aubert, pour un musicien professionnel, ça reste quand même
0: une pointure,
2: une référence, et c'est grâce à des gens comme ça que moi j'en ai fait mon métier. C'est merci les indifférents.
3: Et puis les gens, il y avait 40 personnes, 40 figurants, un petit concert
2: complètement privé.
3: 4-5 chansons, c'est Jean-Louis Aubert, il a mangé avec nous, il nous connaît très bien, hein, parce que il a mangé avec nous et sa femme a mangé avec nous le midi. Et elle nous a dit, mais nous on a vu le film, parce qu'on a eu un film qui a été fait sur Canal+ Doc, hein, qui s'appelle Rock'n'Roll La Différence, que vous pouvez toujours trouver sur MyCanal en ce moment.
2: C'est toujours visible sur MyCanal.
0: On le regardera, c'est
3: un film, hein, c'est 1h30, hein, c'est pas...
0: Sur votre groupe.
3: Ouais,
0: sur
3: un journaliste qui s'est plongé avec nous pendant quasiment un an. Pendant un an, il nous a suivis. D'ailleurs, ça part au début, c'est le clip Artiste Autiste qu'on est en train de filmer, ça commence là. Et ensuite, il nous a suivis pendant des

0: Donc c'était un film assez sympa à voir. Et donc voilà, Jean-Louis, c'est une belle rencontre. Après, bah, il nous connaît, il connaît. Et à un moment, des gens ont dit, mais vous les connaissez? Il a dit, oui, lui, Yuri, c'est le chanteur des Indifférents. Lui, c'est le batteur des Indifférents, en parlant de Stéphane.
1: Enfin, bon. C'est déjà des vedettes.
0: Et hier, j'ai reçu un petit mail du producteur qui nous invite le 27 février au Zénith de Montpellier, toutes les
1: yes. Bon, s'il y a, alors, s'il y a quelques places, de temps en temps, ils font quelques concerts, si vous avez quelques places. Bref.
2: Est-ce que vous pouvez me parler de votre album Les Petits Riens?
1: Alors ça, c'est le dernier album, hein, Les Petits Riens.
0: C'est le dernier.
1: Celui que vous nous sortez là, c'est, maintenant, aujourd'hui.
0: On a sorti le 5 octobre, qui est sur toutes les plateformes de téléchargement, qu'on peut retrouver en CD aussi. Voilà, bah c'est un album qu'on a mis un petit peu de temps quand même, hein, à le faire. On a mis quasiment 3 mois. Mais on a enregistré dans un vrai studio, avec un vrai studio professionnel. Il a été produit par l'AFEH, dont on parlait tout à l'heure, qui est l'Association des Familles d'Enfants Handicapés, qui est une grosse association française qui nous soutient. Voilà, mais... en parler, bah, le mieux, c'est pas d'en parler, c'est de l'écouter, en fait.
1: Allez, on écoute un premier extrait, on va faire des petits extraits comme ça. Sauver notre terre. Hein, alors ça, c'est, je sais pas, il y a une petite histoire là aussi, non?
0: Bah, c'est
1: y a des choses.

0: sauver notre terre, un extrait donc de l'album de Une. Des indifférents, j'allais dire unanime parce que c'est juste après, des indifférents qui sont avec nous hein, dans le studio de la maison de retraite L'Accueil, Sauver notre terre. Alors on a bien compris la thématique hein. Quel est le thème de cette chanson? C'est sur l'environnement, c'est sur la pollution, etc. La préservation de la terre hein. Antoine, donc du coup c'est Yuri. Alors, ça y est, Yuri alors. Cette chanson, qu'est-ce que tu peux en dire, Yuri?
1: C'est toi qui la chantes, quand même.
0: C'est toi qui la chantes.
2: Ben, en fait, je pense que ça, je peux le dire, ça parle de la crise climatique. Ça parle aussi des gens qui ne respectent pas, qui jettent leurs déchets partout par terre. On peut en voir aussi sur les bords des autoroutes, par exemple les patrouilleurs. Par exemple, les patrouilleurs qui ramassent sur le bord des autoroutes des trucs dégueulasses, quoi. Les animaux qu'on tue, les incendies, parce qu'on a eu pas mal d'incendies. Par exemple, je reviens sur le fait que, par exemple, le Canadair, là, qui s'est crashé pas très loin de chez nous, suite à un violent incendie, c'était où déjà l'incendie qui avait...
1: C'est longtemps, ça.
3: Général.
2: Voilà. Donc voilà, on parle un peu de ce qui ne va plus chez nous à cause de nos déchets, de ce
0: Mathieu,
2: qu'on fait.
0: Mathieu, est-ce que vous essayez à chaque chanson, quand vous écrivez des chansons, est-ce que vous essayez chaque fois qu'il y a un sens à ces paroles, en tout cas, j'ai l'impression.
1: Oui. Hein,
0: oui, handicap,
1: bien sûr.
0: La terre.
1: Voilà, il y a toujours un sens et il y a toujours. Souvent, ça vient d'eux en fait, ça vient d'une réflexion, d'une phrase ou une chose comme ça. Je sais que sauver notre terre, alors c'était pas Yuri, c'était une autre personne, mais qui avait dit, il y en a marre que les gens respectent rien. Je me souviens, en fait, c'était Olivier, qui n'est plus là, malheureusement, et qui, c'était un tas de mégots. On était en train de jouer, on sortait dehors, il y avait un tas de mégots par terre. Il a dit, c'est vraiment, mais on ne pourra pas sauver notre terre, quoi. Voilà.
0: C'est
1: un
0: petit
1: mot, une phrase, et ça part comme ça, quoi. Voilà. Mais c'est, à chaque fois, hein, toutes les chansons que vous pouvez retrouver sur l'album, c'est toujours inspiré.
0: Alors, sur Sauver notre terre, on a calé, hein, je crois qu'on a calé la fin, parce qu'il y a une espèce de chœur, apparemment, qui est magnifique.
1: Et Laurent a pris sa valise et est allé enregistrer.
4: On a pris un micro sous le bras, on est allé dans une salle de classe, dans une école à Moulaisan. Donc on remercie au passage Vanou, qui nous a. Vanou, c'est l'institutrice, Vanessa Randon, qui est directrice également de cette école et qui nous a ouvert la porte et on est venu enregistrer les enfants. C'est eux qui font le cœur à la fin.
1: Puis en plus, on avait travaillé avec cette école, hein. On avait été faire un petit concert.
4: On avait déjà.
1: Mais vraiment, on avait travaillé sur ce thème.
4: Oui, sur le thème de...
1: C'est des dessins d'ailleurs qu'on retrouve dans la
4: pochette. Oui, dans l'album d'ailleurs, dans la pochette, sur la page de Sauver notre terre, il y a une petite illustration qui a été faite par les enfants de cette école. On tenait à ce que ce soit dessus. Donc il y avait déjà eu un travail qui avait été fait sur le thème de Sauver notre terre et ça me paraissait logique d'aller les enregistrer et qu'ils fassent partie de l'album aussi. Donc ils sont là avec nous.
2: C'est vrai que je remercie Vanou. Et je remercie tous les élèves de l'école parce que je l'ai écouté hier et c'était vraiment touchant, c'était vraiment sensible et c'est vraiment à écouter sans modération.
0: Sans modération. Allez, tout de suite donc, la fin de Sauver notre terre.

0: Et tout de suite, donc, on écoute encore un extrait de votre dernier album, donc, qui sort en début de mois, qui est sorti en début de mois, Les Indifférents. C'est donc Faire la Une à Nîmes, on en parle juste après.
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0: Oh là là là là, oh, c'était la fête dans le studio de la maison de retraite L'Accueil à Vauvert avec une anime, non, chanter, alors, je sais pas pourquoi je dis une anime, c'est faire la unanime, ouais, unanime, c'était, ouais, c'était un jeu de mots, d'ailleurs il y a le jeu de mots aussi, hein. Ah oui. Faire la unanime, donc c'est toi qui l'as écrit,
1: oui.
0: Oui. Mathieu.
1: Oui. Hein? Oui, j'avais envie de rendre hommage à la ville de Nîmes parce que bon, l'association Hubert Pascal, c'est Nîmes. La plupart des indifférents sont nîmois, même maintenant, si on a ouvert un peu les portes à l'extérieur. Mais et puis cette ville, elle est tellement magnifique qu'on peut lui rendre, on peut lui rendre hommage, quoi. Donc voilà, avec tous ces monuments, tout ce qui s'y passe, ces jeux romains, ces férias. Voilà, même si après, dans les traditions, comme je le dis, qui déchaînent des passions, dans un sens ou dans un autre, ces traditions déchaînent des passions, mais respectons ce qu'il y a à respecter, et puis chacun ses choix, et on n'a pas à imposer aux autres ce qu'on...
0: En tout cas, elle est très festive, hein, cette heure. Ah, oui. Elle est bien significative et représentative, on va dire, de Nîmes.
1: Eh ben, merci, nous sommes à Vauvert, et elle est appréciée, j'espère qu'à Nîmes, elle sera appréciée, parce que, pour l'instant...
0: La ville n'a pas trop réagi.
1: Non, je vous...
0: Vous souhaitiez quoi par rapport à cette chanson? Que la ville la récupère un peu?
1: Je pense que ça mérite d'être récupéré. Je pense que dans les stades, quand on parle de Kaufmann, qui est le stade de rugby, quand on parle des Costières, bon, même si c'est plus aux Costières maintenant le foot, mais bon, de Parnasse, vous savez, vous mettez ça à la mi-temps, vous faites chanter les gens, je pense que ça peut faire la fête de partout, quoi. Donc maintenant, les gens, ils l'apprennent ou ils l'apprennent pas, mais c'est vrai que c'est un peu dommage. Mais ça ne nous empêchera pas de la chanter, comme Nougaro chantait Toulouse, il a chanté partout. Donc,
0: Allez, dernier extrait de votre album qui est sorti, je le rappelle, en début de mois d'octobre, Les Indifférents. Quel extrait on passe là? Lequel vous aimeriez? Tiens, par exemple, Yuri peut-être, non? Yuri, est-ce que tu as un choix là? Tu te souviens? C'est celle vraiment qui... Le coup de cœur de Yuri, on va l'appeler.
2: Je pense que le coup de cœur que je choisirais, c'est Madame.
0: Madame. Et c'est là, numéro
2: 7.
0: 7, ça c'est pour le DJ.

0: qu'elle est belle cette chanson. Madame du groupe Indifférent, chantée par Mathieu, qui est le créateur de ce groupe. Mathieu, alors qu'il y a une petite histoire à celle-là, madame.
1: Oui,
0: c'est la préférée de Yuri en tout cas.
1: Il y a surtout une longue histoire, c'est-à-dire qu'elle est dédiée à madame Bélanger qui a créé le foyer Hubert Pascal il y a maintenant 40 ans, puisque ça fait 40 ans. Foyer Hubert Pascal, pourquoi? Parce qu'il y avait Hubert qui est décédé d'un accident, et puis il y avait Pascal, et Pascal c'est celui qui joue de l'harmonica avec nous, qui est le fils de madame Bélanger.
0: Ah oui.
1: Voilà. Donc quand j'ai écrit cette chanson, c'est parce que quand vous fondez quelque chose comme ça, où il y a maintenant quasiment 75 employés et presque 100 personnes reçues, je pense qu'on peut lui dédier une chanson, parce qu'elle a fait tellement pour que ça vive, et en sachant que cette association va devenir fondation d'utilité publique dans quelques mois. Donc je pense qu'elle méritait bien qu'on lui rende un hommage, et c'est vrai que j'ai tenu à la chanter moi-même, puisque moi ça fait 13 ans que je suis maintenant dans l'institution, et que j'avais envie que ça soit ça, et l'harmonica c'était avec Pascal, donc ça paraissait important. Voilà.
0: Francine ?
2: C'est bon.
3: Bonsoir monsieur, est-ce que vous avez des projets pour la suite ?
0: Est-ce que vous avez des projets pour la suite après cet album qui vient de sortir? J'ai l'impression que vous en avez beaucoup. Il y a déjà une bodega, ça.
4: L'actualité, là, prochainement, on a un concert à Montpellier. Ce qu'on veut, évidemment, c'est montrer à plus de gens possible ce qu'ils sont capables de faire, les indifférents, à travers les scènes. Le mieux, c'est de venir nous voir en concert. Évidemment, on a besoin de vos soutiens sur les réseaux, mais ce qu'on veut partager, c'est ces moments-là, le plus possible sur scène.
0: Souvent, ils sont gratuits, vos concerts? Ou quand vous êtes invité, par exemple, vous êtes venu à Vauvert il n'y a pas très longtemps.
1: Ouais.
0: Bon,
1: c'est gratuit.
0: C'était gratuit.
1: Bien sûr, il n'y a pas.
0: Votre prochaine sortie, peut-être que ça peut être l'occasion à la maison de retraite de
1: Vauvert. On est à la salle, le 26 octobre, on est à la salle Victoire 2.
0: Ah,
1: à Montpellier.
0: Ça, c'est Montpellier, ça.
1: Voilà.
0: Très loin.
1: Dans un festival, mais c'est le soir. Ensuite, on s'en va. Laurent pourra en parler aussi, parce qu'en ce moment, il se bat un peu avec tout ça. Mais on parlait d'école tout à l'heure. On a aussi travaillé avec des collèges. Oui, un collège, hein, c'était.
4: Collèges, oui.
1: Voilà, des collèges. Et puis on a. Explique, Laurent, je te laisse.
4: Moi, je suis originaire. C'est ma partie, parce que je suis originaire du nord de la France. Je suis venu m'installer il y a une dizaine d'années ici.
0: Je me disais l'accent aussi.
4: Oui, il n'a pas l'accent.
0: On voit que Mathieu.
4: Non plus. Et donc, on va aller faire quelques concerts, 5 concerts dans des établissements scolaires dans le nord de la France prochainement. Et on est en train de mettre en place les choses. Il y a eu quelques difficultés, mais bon, on va passer outre et on va s'en sortir. On est référencé pour la petite histoire. On a un référencement, ça va peut-être pas vous parler, mais sur un site qui s'appelle Adage. C'est un référencement.
0: On y est aussi, nous.
4: Vous y êtes aussi, voyez. Donc, c'est un référencement qui est mis à disposition des établissements scolaires et qui permet de faire venir des intervenants.
0: Oui, et aussi d'être payé.
4: Oui, et aussi d'être payé, oui, pour ça. On rappelle que moi j'accompagne le groupe, mais c'est mon métier, je suis musicien professionnel et je me suis engagé dans cette aventure incroyable. Et évidemment, il faut bien rémunérer les gens qui travaillent autour de ce projet. Et puis il y a des frais de fonctionnement qui sont aussi importants. Quand on part par exemple dans le Nord, on part à 10 personnes. Donc ça veut dire des logements, ça veut dire des déplacements, des véhicules, ça veut dire toute une structure derrière qui demande évidemment de l'argent. Donc on ne peut de toute façon se déplacer que dans ces conditions. Et l'adage nous permet justement de nous produire et d'être pris en charge, entre guillemets, par des subventions qui sont mises à disposition des établissements.
0: Des établissements scolaires.
4: Tout à fait, lycée,
0: voilà, en tout
4: collèges.
0: Cas, beaucoup de projets. Bon, le prochain CD, comme Cabrel, tous les 10 ans.
1: Non, pas du tout. Non. Justement, on a la chance, là, maintenant, à Galargue, d'avoir une belle salle de répétition, mais aussi, on a un petit local pour monter un studio.
0: Ah oui.
1: Donc, avec Laurent, on a décidé d'essayer d'enregistrer rapidement.
0: Ah oui, donc, du coup, s'il y a un studio, c'est beaucoup plus rapide.
1: Voilà, et d'avoir toujours une actualité, parce que c'est ça qui est important. Et maintenant qu'on est sur les plateformes, je pense qu'il faut en profiter pour rajouter des titres. Là, on a un dernier qui s'appelle Merci, qui est un titre pour les aidants. Où on voudrait enregistrer. Alors, quand je dis rapidement.
0: Ça parle dans les maisons de retraite.
1: Voilà. Bah oui, les aidants, c'est important. Sans les aidants, il n'y aurait rien. Et les personnes ne seraient pas accompagnées. Donc, nous, on voulait leur rendre hommage. Donc,
0: et alors,
1: prochain titre.
0: Et l'Olympia. Ça, c'est un rêve. C'est le rêve absolu, l'Olympia. Vous arrêtez le groupe le jour où vous passez à l'Olympia. C'est ça, l'idée ?
4: Non, c'est que le début de l'histoire, ça, l'Olympia.
0: Ouais. Ah, ce serait que le début d'une autre histoire.
1: Ouais, parce que c'est petit, l'Olympia, en fait. Ouais.
4: C'est une petite, ça reste une petite salle, mais c'est un lieu.
0: Ah oui, non, mais imaginez, voilà.
4: C'est ça.
0: Les indifférents sur la devanture.
4: Regardez la dernière page. La dernière page de l'album, justement.
0: Ah.
4: Voilà, regardez.
0: Oui, parce qu'il y a alors, l'album, il y a aussi donc.
4: Il y a un livret à l'intérieur, 24 pages.
0: Il y a un livret avec 24 pages.
4: Et regardez donc la dernière photo.
0: Ah, c'est un montage. Ouais. C'est quoi? C'est le devant de l'Olympa? Ah oui, avec les indifférents dessus?
1: Ouais. Non, c'est Bruno.
0: Ah oui, je croyais que déjà vous aviez fait le petit montage.
4: Ah non, on n'a pas fait.
0: Ah oui.
4: C'est un montage.
0: Chanter à l'Olympia, donc c'est le rêve ultime de ce groupe, ni moins. Les Indifférents, qui voilà, on les présente plus en France. Vous tournez régulièrement, on vous voit un peu partout. Vous sortez un album et vous nous avez fait l'honneur de venir ici. Imaginez. Alors, Michel.
5: Ça a été vraiment super. Vous êtes formidable. Continuez comme ça. Donc, franchement.
1: Pour chanter à l'Olympia, j'aimerais dire que c'est juste un extrait. En fait, c'est le dernier titre de l'album un peu surprenant où chacun dit sa phrase. Et c'est pour rappeler au prochain album et pourquoi pas y aller. Parce que c'est pas la chanson entière. Hein. La chanson entière, elle est beaucoup plus longue que ça. Là, c'est juste un extrait enregistré comme ça
4: en acoustique.
1: Et pour dire, allez, la prochaine fois, peut-être qu'avec le prochain, on ira à l'Olympia.
0: Allez, on se quitte avec quoi ?
6: Avec ça ?
0: Avec ça ?
1: Oui.
0: Allez, jusqu'au bout. On se quitte avec donc l'Olympia. Donc, comment il s'appelle celui-là ? Chanter à l'Olympia.
1: On veut chanter à l'Olympia.
0: Alors, voilà, on se quitte là-dessus. Merci en tout cas d'être passé dans les studios de Radio 6.
7: Merci beaucoup.

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ce soir, donc, on va parler d'un guitariste, justement, irlandais, hein, puisque vous nous parliez de cinéaste irlandais tout à l'heure, dans vos propos, qui n'est pas très connu, mais qui est quand même aussi talentueux que ses congénères Hendrix et Clapton. Je veux parler donc de Rory Gallagher, qui est né le 2 mars 1948 à Ballyshannon, en République d'Irlande. Il découvre le jazz et le blues grâce aux émissions de radio, et à 12 ans, il obtient une première guitare électrique. Rory apprécie particulièrement la musique rock et blues des États-Unis, comme celle d'Elvis Presley, Eddie Cochran, Buddy Holly ou Chuck Berry. Et en 63, il achète sa fameuse guitare Stratocaster de couleur rouge qu'il gardera toute sa vie. Avec la révolution musicale qui se produit en Grande-Bretagne et l'arrivée de groupes comme les Beatles, les Stones, The Animals ou encore les Yardbirds, Rory Gallagher décide de former son premier groupe avec Norman Damry à la batterie et Rick Kittingham à la basse. Tous les trois partagent les mêmes goûts, Taste en anglais. Il décide donc de nommer le groupe Taste. On va écouter un premier morceau qui s'intitule Blister in the Moon, des cloques sur la lune.

0: Après la séparation du groupe en octobre 70, Rory Gallagher décide de continuer une carrière solo et se met à la recherche de nouveaux membres pour former son nouveau groupe. Il enregistra plusieurs albums, Rory Gallagher en 71, Juice en 72, Blueprint Tattoo en 73 et son sixième album intitulé Calling Card sera enregistré à Munich et coproduit par Roger Glover. Ça vous dit quelque chose, Roger Glover? Le bassiste de Deep Purple.
1: Ah oui.
0: Voilà, donc écoutons justement de cet album un morceau qui s'intitule Secret Agent, les agents secrets.

comme vous pouvez constater, c'est un extraordinaire guitariste et soliste. Donc en 77, Rory Gallagher n'est pas satisfait de son nouvel album enregistré à San Francisco. L'album sonne trop studio pour Rory et pas assez live. Il ne se sent plus assez libre sur ses chansons. De plus en plus célèbre, il va également souffrir de sa notoriété et devient quelque peu nostalgique de ses premières tournées dans le van, où le groupe s'occupait lui-même de l'installation de son matériel. Au début des années 80, Rory Gallagher créera son propre label et retrouvera une totale liberté artistique. Le premier album qu'il enregistre en 87 sur ce label s'intitulera Defender et le dernier qui sortira en 90, French Evidence. Écoutons justement la chanson Feel Safe Day, journée de sécurité.

0: Usé par les longues tournées autour du monde, Rory prendra de nombreux médicaments, dont beaucoup de somnifères pour prendre l'avion, dont il a une peur bleue, ou pour affronter des difficultés. Mélangé à l'alcool, cela va abîmer son foie et sa santé, bien évidemment. Son frère Donald, voilà, son frère Donald, pas celui que l'on connaît actuellement.
1: Non, j'espère bien.
0: Voilà, prend conscience de ses problèmes et lui propose de voir un psy, mais Rory refuse. Cependant, il continuera à mener une vie hyperactive en se couchant régulièrement à 6h du matin et en se levant à 10h pour être prêt à travailler. N'écoutant pas Donald, les deux frères entreront en conflit. La situation s'aggravera à la fin de l'année 94. Malgré la réussite d'une transplantation du foie, Rory Gallagher mourra à Londres le 14 juin 95. Allez, pour terminer sur ce talentueux guitariste, écoutons une dernière chanson qui s'intitule Barley and the Grape Rye, chiffon d'orge et de raisin.

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Aujourd'hui, nous présentons une émission sur deux thèmes différents. D'une part, c'est la surprise sur un festival classique. Vous allez voir pourquoi. Et puis, sur des nouveautés qui m'ont intéressé et que j'avais envie de vous présenter. Vous le savez déjà, je n'hésite pas à mêler jazz et musique classique, surtout quand ce sont des musiciennes et des musiciens originaux qui n'ont pas peur d'élargir leur répertoire d'origine pour faire des allers-retours entre les deux musiques. Et même, disons-le, entre toutes les musiques. Le Festival de Glanum 2026 est une occasion en or pour ce faire, une occasion en or, il faut le dire, pour moi. Alors voilà, nous allons présenter le Festival de Glanum. Je vais vous montrer les musiciens importants qui viennent. Et puis, quelques nouveautés. Alors, les nouveautés, eh bien, il y aura Adrien Moignard, il y aura d'autres, Stéphane Sassy, Birelli Lagraine, et puis un nouveau groupe, Four Worlds, ou Quatre Mondes, nous l'expliquerons. Alors, commençons par le Festival de Glanum. Je vous en parlerai un peu plus longtemps tout à l'heure. Mais pour le moment, je vous dis quand même les dates. Il a lieu du 16 au 18 juillet, donc dans le site archéologique de Glanum. Et vous savez, le site archéologique est près de Saint-Rémy-de-Provence. Donc ça vous donne une idée. 16 au 18 juillet, c'est du jeudi au samedi. Alors la première soirée sera consacrée à Philippe Jarouski. Vous savez, c'est un des plus grands contre-ténors actuels. Il est vraiment dans la tradition. Après Alfred Deller, James Bowman, René Jacob et Gérard Lenne plus près de nous, et puis lui maintenant, Philippe Jarouski. Alors nous allons écouter un premier morceau. Vous allez voir, c'est un peu loin du jazz, mais en même temps c'est une musique assez libre, donc on pourrait comparer au jazz. C'est le Stabat Mater Dolorosa de Pergolèse, Philippe Jarouski.

La deuxième soirée est consacrée à Romain Leleux. Romain Leleux, c'est un trompettiste classique très connu. Vous savez, il est devenu une des vedettes de la musique classique. Mais c'est un trompettiste qui, plutôt que de jouer un musicien en entier dans un concert, est devenu ce qu'on appelle un trompettiste de concert, et il choisit un répertoire varié allant de la musique classique à la musique de cinéma et même au jazz. Dans son programme, là d'ailleurs à Glanum, il cite comme compositeur Dizzy Gillespie, le grand trompettiste de jazz, et Thelonious Monk, un des plus importants pianistes du jazz. Et ça lui arrive de jouer des morceaux de ce type-là. Alors, il le joue, mais pas dans un orchestre type jazz, un combo, ou un quartet, ou un quintet, ou un septet, mais plutôt un sextet qui est composé de cordes et qui l'accompagne, mais parfois avec un rythme réel, proche du jazz. Alors moi, j'ai choisi autre chose. J'ai choisi sur un disque où il a eu la victoire de la musique en 2009, un musicien, Henri Tomasi, pardon, qui est un Français, et qui a composé des morceaux qui représentent bien comment les deux facettes de Romain Leleux, un quand il joue rapidement et un autre quand il prend plus son temps. Donc nous allons écouter ces deux facettes. Ça s'appelle de Henri Tomasi Triptyque, et nous allons écouter le Scherzo et le Largo.

La troisième soirée sera consacrée à West Side Story. C'est une œuvre bien connue, et le film est connu aussi. Vous savez que c'est de Leonard Bernstein, et là, il en donne une version symphonique. Une version symphonique et chantée. Alors, nous allons pouvoir l'écouter, mais vous allez voir, il y a une originalité, c'est qu'il y a quatre chanteurs qui présentent les personnages principaux, Maria, Anita, Tony et Bernardo, et ils seront accompagnés par un orchestre, qui sera un orchestre plutôt classique, mais avec beaucoup de musiciens de jazz. Il y aura Laurent Coulondre au piano, Jérémy Bruyère à la contrebasse et aux arrangements, et ça c'est le trio de Laurent Coulondre, et Mathieu Chazarinck à la batterie toujours, et puis d'autres musiciens, saxophone, clarinette, trompette et trombone. Donc vous voyez, ce sera un mélange entre une version, la version symphonique de Leonard Bernstein, une version jazz avec des voix, des vraies voix classiques. Alors, malheureusement, il n'existe pas encore de version de cette musique. Donc je suis obligé de trouver un autre morceau pour vous le présenter. Mais West Side Story, tout le monde connaît. J'ai choisi Maria, jouée par Dave Brubeck, parce qu'il y a un saxophoniste, un pianiste et une section rythmique. Et ça vous donnera une idée d'un très bon pianiste. Et Laurent Coulondre est un très bon pianiste. Donc j'ai pensé que ça pourrait aller de vous le montrer. Écoutons Maria.

Voilà trois moments du Festival de Glanum, dont je vous le rappelle, le jeudi 16 juillet, le vendredi 17 et le samedi 18, avec des bons musiciens, Philippe Jarouski et puis le groupe Accent, Romain Leleu et son sextet, donc ils nous joueront beaucoup de compositeurs différents. Et puis, West Side Story, le samedi 18 juillet. Alors vous pouvez aller voir la programmation détaillée et la billetterie en allant sur le site de Festival de Glanum, donc à Saint-Rémy-de-Provence. Je vous l'avais promis, après ce Festival de Glanum, eh bien je voulais vous présenter quelques nouveautés de jazz. Le premier, c'est Adrien Moignard, c'est un guitariste. C'est un guitariste, et je voulais vous le dire, je n'ai pas un goût très prononcé pour ce qu'on appelle le jazz manouche, même si j'aime écouter naturellement Django Reinhardt, Christian Escoudé, et d'autres, Stéphane Grappelli, et d'autres musiciens du même type. La pompe rythmique, comme dans le jazz New Orleans des années 50, par sa régularité en quelque sorte inflexible, me paraît être aux antipodes du vrai swing qui nécessite souplesse et une certaine imprévisibilité. Pourtant, parmi les sorties d'albums manouches, certains, malgré ces caractéristiques que je trouve atténuées ou aménagées, retiennent mon attention. C'est le cas pour Adrien Moignard et donc nous allons l'écouter. Il y a deux morceaux. C'est un disque où il a fait des reprises et où il a fait aussi des morceaux lui-même. Et il y a Baptiste Herbin sur deux morceaux, mais ce n'est pas ceux que j'ai choisis. Mais je le signale, il y a le saxophoniste. Et donc nous allons écouter deux morceaux, Miroir, qui est une composition de Bobby Crenat, vous voyez, dans la tradition vraiment manouche. Et puis un deuxième, Dream of You, qui est une composition alors beaucoup plus ancienne de Jimmy Lunceford, vous savez, des grands orchestres de jazz d'avant la guerre de 39-45. Et nous allons les enchaîner. Écoutons Miroir et Dream of You.

deuxième nouveauté importante, c'est Biréli Lagrène. Alors, Biréli Lagrène, il a deux grandes inspirations, vous le savez. C'est à la fois le jazz manouche, mais il est assez réservé, mais il en joue tout de même. Et puis, le jazz en général, et il aime beaucoup ça. Alors, le dernier disque qu'il a sorti s'appelle Elegant People. Je ne vais pas vous le traduire, c'est très simple. Et il vient après deux albums magnifiques que je vous ai présentés dans mes émissions. C'est Solo Suite de 2021 et Biréli Lagrène plays, joue Loulou Gasté, vous savez, le mari de Lynn Renault, qui a fait beaucoup de grands succès. Elegant People, c'est la suite, c'est plus jazz, un peu moins manouche. Et j'ai choisi un morceau, plus jazz naturellement, c'est New Blues. Et vous voyez, c'est du blues, la tradition, mais nouvelle. Écoutons New Blues.

Autre sortie importante, c'est un pianiste, Stéphane Sassy. Il vient de sortir un disque qui s'appelle Princesse Emma, et Princesse Emma, eh bien, c'est sa maman. C'est un disque en hommage à sa maman. Il avait consacré un disque précédent à son père, Serge, et là, il en fait un pour sa maman, Emma. Il mêle toutes les musiques, jazz, pop-rock, musique d'ambiance, mais avec beaucoup d'intérêt et beaucoup de jazz, il faut le dire, vous allez l'entendre. Alors, il y a deux morceaux que j'ai trouvés, il y en a beaucoup d'intéressants, je vous le dis. On trouve ça sur un label qui s'appelle Plaza Mayor, si vous voulez le trouver. Cet hommage à Emma, sa maman, Princesse Emma, il l'a appelé, le disque. Le premier, c'est El Jazz, donc vous voyez, sa maman, peut-être qu'elle aimait beaucoup le jazz aussi. Et puis un deuxième, qui est où il a invité sa sœur Stéphanie à chanter, et qui s'appelle Francesca. Donc nous allons les découvrir, El Jazz et Francesca.

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1: Autre nouveauté, et là une véritable nouveauté, puisque c'est une nouvelle formation, c'est un nouveau groupe. Et ils se sont nommés Four Worlds, quatre mondes, je veux dire. Et alors, il y a deux interprétations possibles. Vous voyez, c'est quatre mondes, comme il y a four, dans chez les musiciens de jazz, ça veut dire pour. Alors, pour les mondes, très souvent, quand ils mettent des numéros. Mais ça peut dire aussi quatre personnes différentes. Alors voilà les quatre personnes différentes qui jouent dessus. Il y a Lane Cruz, qui est une violoniste danoise, vous voyez, mais qui est très attirée par tout ce qui est afro-cubain. Il y a Hervé Sambe, un guitariste qui vient du Sénégal, de Dakar. Et puis Arnaud Dolmen, qui est un batteur français, mais d'origine guadeloupéenne, et qui est devenu très connu. Il a fait deux disques remarqués, L'Eno avec Leandro de Montana, et ce Get Down avec Laurent Coulondre et Grégory Privat, deux des meilleurs pianistes français actuels. Et puis le quatrième, le bassiste, c'est Gilles Coquard, un Lyonnais, mais qui aussi est d'origine un peu africaine, et qui aime beaucoup la variété, mais qui joue du jazz aussi. Alors nous allons écouter deux morceaux que nous allons enchaîner, un qui s'appelle Soft Place, où on entend très bien le groupe se constituer, et puis un deuxième qui est un des grands classiques du jazz, My Funny Valentine.

Jazz de cœur se termine. Merci de nous avoir écoutés. J'espère que cette présentation de musique qui n'est pas tout à fait du jazz vous a intéressé tout de même. C'est le Festival de Glanum, donc, et je vous conseille vivement de fréquenter le site pour la programmation précise et pour la billetterie, si vous voulez retenir une soirée. J'espère aussi que les morceaux que nous avons écoutés des nouveautés vous pousseront à aller découvrir un peu plus ces musiciens. Vous pouvez retrouver tous les Jazz de cœur en podcast sur Radio Alliance Plus et radioalliance.fr avec la liste des CD et des morceaux diffusés. Vous savez, les derniers morceaux, il y a eu Jazz in Arles avec Louis Clavis, Céline Bonassina et Robinson Coury. Il y a eu Radio France Montpellier avec Maria Schneider et Antonio Lizana. Et enfin, pour, à l'occasion de sa mort, un morceau spécial sur Sonny Rollins. Rendez-vous pour un nouveau Jazz de cœur mardi dans 15 jours. Jazz de cœur est rediffusé le dimanche à 13h30. Bonne fin de journée à l'écoute de Radio Alliance Plus 103.2.

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2: La circulation sur la RD 139 de Beauvoisin. Parlons-en ensemble. 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L'objectif, écouter les habitants et faire émerger des pistes de réflexion avant toute décision. Vous êtes concerné par la circulation sur la RD 139. Venez donc en discuter autour de cet atelier participatif le samedi 5 septembre de 9h à 11h du côté de la salle multimédia rue de la Graille, c'est à Beauvoisin.

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0: Tout ça d'évolution technologique. And abandoned. Everywhere is war. Pour que ça continue. It's a war. Tirez.
1: On a fait 4 pas.

Et on continue avec la connex. Bon temps, nous, enfin. Après s'être écouté Damien de Morley.

0: Et ils ne savent pas pourquoi ils se battent.
1: Et c'est là, papa crie, maman parle. They don't know what they are fighting for.
0: Mais ils sèment la guerre à travers la planète.

0: Yeah man, good vibration, Massive Yard.
1: Arrête ce que tu fais tout de suite, écoute Massive Yard. 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
2: Et après ce morceau signé Chronix, on continue avec le maître U-Roy. No more war.

Eh oui, moi c'est. Ce soir sur le Net LFM, on commence l'émission avec une spéciale Stop the War. No more war.

0: Et il serait peut-être temps que ça devienne un message que l'on répète plus souvent. Parce qu'apparemment, c'est pas rentré dans les têtes de tout le monde.
1: Yeah, man, for real, man, Babylon, get out.
0: Et on continue avec l'âme qu'on continue.
2: Rastafari.
0: Rastafari.

Étant donné que c'est devenu un sexe jeu d'actualité, et qu'ils n'ont pas l'air de se rendre compte de ce qu'ils font et de ce qu'ils vont provoquer, on commence l'année 2026 avec une spéciale Stop the War dans Massive Yard pour tous mes illuminés, mes

0: A long time Rasta talk to you.
1: I mean,
0: a long time we said that to you. Ouais, cela fait longtemps que les Rasta parlent et te préviennent, massive. Alors si tu es surpris, c'est que tu n'as pas écouté les messages depuis des années. Et on continue, massive. Avec World 21. Et tu es OK?

Et ouais, massive. En ce temps trouble, c'est difficile. Ça sent le mauvais bouillon. La mauvaise soupe. Le mauvais mélange.

0: qu'on va se mélanger.
1: Ils ont transformé en faits divers les tensions internationales et c'est grave.
0: Yeah, Martinique, Guada, la Guyane, la Réunion ensemble. Guyanage contre profitation.
1: Et après Tiwoni, en combinaison avec Dimori, Calipi, Lanko City, Pompis. On continue avec l'ami Mansé qui vient de sortir un

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Et on vient de s'écouter l'homme Elvis Futur. La vie a trop cher. Et oui, une des nombreuses raisons pour lesquelles les tensions montent. La vie est trop chère par endroits. Et on continue avec la marche.

Et on vient de se faire une spéciale. Stop War. Pour la première heure de Mass et Viat. Dans l'émission Reggae Ragga Dancehall. Sur les ondes de Radio Système 93.7 FM, www.radiosystème.fr et sur le réseau de Canal 30.fr. Et vraiment, c'est une spéciale Stop the War.

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0: Et c'est comme ça que ça se passe sur le 93.7 FM. Sur les ondes de Radio System. www.radiosystem.fr. Et on continue donc avec Mystical Fire.

Arrête ce que tu fais tout de suite, écoute-moi, Sylviard.

Oui, auditrice, tu es toujours sur le 93.7 FM, le réseau de Radio Système, www.radiosystème.fr, et sur le réseau de Canal 30.fr. Et c'est toujours Massivia, ton émission. On a commencé l'émission avec une spéciale Stop the War. Et on continue. En mode dub. On vient de s'écouter Louisa. Bleu soleil, soleil bleu. Précédé de Bigger Ranks. Et on continue avec le Cosmos Song. C'est son top.

une spéciale placée pour tous mes guerriers, tous mes illuminés, tous mes éclairés, qui analysent tout ce qui se passe à travers le monde.

Pour tous mes Jedi à l'écoute, tous mes guerriers spirituels. La Madinina fait vibes. Armada. Guardian. Selecta NG Bank. Les Rodman Top. General Dick. Natanja. Popa Fast Time. Et tous ceux que je n'ai pas cités. Take care. Take care. Et ouais, massive. A critical time, Macron.

massive Rasta with Rasta. Motome Rasta à l'écoute chaque vendredi soir sur les ondes de Radio System 93.7 FM et sur le réseau de Canal 30.fr. Chaque vendredi soir 19h-21h, Massive Ayant s'échange.

continue avec l'homme Scaramucci en combinaison avec Manu Digital, passé récemment au Rockstar de Montpellier.

Et il nous reste un tout petit peu moins d'un quart d'heure à passer ensemble. Et on vient de s'écouter Wedding Dub. Trust me, my brother. Récemment sorti. Qu'on vous a fait découvrir sur le net et la FM, sur les ondes de Radio System 93.7 FM et sur le réseau de Canal 30.fr. Il nous reste un tout petit peu moins d'un quart d'heure à passer ensemble. Alors bien le bonsoir à toutes celles et tous ceux qui nous rejoignent en fin d'émission sur le 93.7 FM. Bien le bonsoir à toutes celles et tous ceux qui nous rejoignent sur les ondes de Radio System. Et un gros big up à tous ceux qui sont à l'écoute depuis le début. Et ouais, c'est la première de 2026. Autant te dire qu'il va falloir serrer des vis pour stopper le vice.

Et il nous reste un tout petit peu moins de 10 minutes à passer ensemble. Alors encore une fois, j'espère que vous avez passé un bon début d'année, un bon réveillon, que l'année a bien commencé, que les vacances se sont bien terminées, que la reprise n'a pas été trop dure. Et que vous avez pris les bonnes résolutions.

Attention à vous si vous sortez, attention à la consommation. Attention sur les routes. Je vous souhaite à toutes et à tous.

93.7 FM, c'est un revers en direct, et oui, sur les ondes, comme d'habitude, c'est des rediffs, mais ce soir c'est en direct. Si vous pouvez nous suivre sur le www.radio-system.com. Gros bonsoir à Kalista et Sophia.

0: Radio System 93.7 FM, www.radiosystem.fr. C'est Diamond en mix live. TikTok, bonsoir.
1: Mix live.

amis du 93.7 FM, www.radiosystem.fr, en Amagoucha, en direct de Corse. Ça représente la Corse ce soir.

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On rejoint TikTok, les amis, soyez pas résistants, les réseaux sociaux. C'est l'avenir, le TGV des radios sociaux. TikTok, Diamond Prod, avec Magouche.

93.7 FM. On est encore dans le Winter Party Mix, les amis, on baisse pas la garde. C'est pas parce qu'on a eu quelques journées ensoleillées qu'on va se laisser avoir. Le Summer Party Mix sera bientôt. On patiente encore, on est dans le Winter. Et on va respecter ça.

Allez les amis, la spéciale Magucha. Bon rétablissement à toi Magucha. Allez, on est de tout cœur avec toi, l'équipe du système. Chris G bientôt. On va se la faire cette série, la Purple Disco Machine aussi. Spécialement pour toi ce soir, hein, je pense qu'à toi.

Magucha, en direct d'Ajaccio, le 93.7 FM, le www.radiosystem.fr, et on a TikTok, Magucha en live.

Allez les amis, déclarez-vous. Kader DZ, c'est sûr, c'est la famille. Mais j'ai pas le compte, je sais pas qui c'est.

Allez, j'ai des doutes. Qu'adhère la famille. 1, 2, 3. Tahia Jazair. Ah, c'est le bon beau-frère, celui-là. Le quartier, la rue.

amis, Radio Système à Vauvert. Mais c'est aussi à Ajaccio. C'est aussi à Avignon. Et un gros bonsoir à tous les amis d'Avignon. Allez, on partage. Aïd Moubrak. Aïd Abdoul Hamid, Inch'Allah. Farida, la cousine.

plaisir qu'adhère la famille.

Elle est où, Inaya? Et Tarzan, quand est-ce qu'il te ramène ici? Allez, Farid, t'es convoqué.

pour Kamel l'ancien. Il nous a pas rejoint, il a du taf, du gros boulot.

Corsica Giulietta Maguccia. Bienvenue en la Corse en force. Sur TikTok, les amis du 3W.fr 93.7 FM. On joue un TikTok, les amis, Diamond Prod.